0: à la porte de l'Union européenne et de l'OTAN. Et puis Donald Trump appelle, lui, le président ukrainien à cesser de prendre pour cible les raffineries russes produisant du diesel. Il fait le lien entre la flambée des prix de ce carburant aux États-Unis et la guerre en Ukraine plutôt qu'au conflit au Moyen-Orient qu'il a lui-même déclenché. Au Yémen, maintenant, les rebelles Houthis, alliés de l'Iran, comme vous le savez, se sont emparés vendredi de toute la côte du pays, le long de la mer Rouge, après une offensive éclair contre les forces gouvernementales soutenues par l'Arabie Saoudite. Ils contrôlent ainsi désormais le détroit de Bab el-Mandeb et ont annoncé qu'ils ne laisseraient pas passer les navires saoudiens. De quoi incommoder Riyad, qui ne pouvait déjà plus utiliser le détroit d'Hormuz pour exporter son pétrole. En représailles, l'Arabie Saoudite a mené plusieurs frappes au Yémen ces dernières heures, une cinquantaine selon les Houthis, ce que ne confirme pas Riyad. Mais faut-il pour autant attendre une réponse militaire de grande ampleur du royaume saoudien contre les Houthis, comme cela a pu être le cas dans le passé? C'est peu probable à court terme, estime la chercheuse Yasmine El-Eryani du Centre pour les recherches stratégiques de Sanaa. Écoutez-la.
1: Bien sûr, l'Arabie Saoudite a la capacité militaire de le faire, mais se lancer dans une offensive de grande envergure coûte cher sur le plan politique, économique et en termes de réputation. L'Arabie Saoudite ne souhaite pas revivre ce qui s'est passé lorsqu'elle avait pris la tête de la grande offensive débutée en 2015. Les Houthis ont choisi stratégiquement d'avancer maintenant, car c'est un moment où les Saoudiens ont peu de marge de manœuvre. On est juste avant les élections de mi-mandat aux États-Unis. Ils savent que Washington ne s'engagera pas militairement pour soutenir l'Arabie Saoudite et que Riyad ne mènera probablement pas d'offensive de grande ampleur sans le soutien américain. Je pense que c'était un calcul délibéré de la part des Houthis. Cela explique également pourquoi ils ont sacrifié un grand nombre de leurs combattants pour prendre la ville de Mohra. Ils ne voulaient pas laisser les combats s'éterniser. Cela étant dit, les Houthis semblent chercher à provoquer une réaction de la part des Saoudiens. Et si la situation s'aggrave, Riyad pourrait mener des actions militaires limitées pour tenter de contenir la situation.
0: La chercheuse Yasmine El-Eryani, interrogée par Justine Fontaine du service international de RFI. Les combats de ces derniers jours ont en tout cas fait des centaines de morts et quelques 86 000 déplacés, après un décompte daté de dimanche par l'Organisation internationale pour les migrations, soit 10 000 de plus que samedi en 24 heures. Donc, l'entourage de Donald Trump rejette la proposition des titans de la tech dont nous vous parlions samedi. Le patron d'Anthropic, Dario Amodei, avait appelé à freiner le développement de l'intelligence artificielle et à instaurer des garde-fous. Et il avait d'ailleurs reçu le soutien public du chef d'OpenAI, Sam Altman, et d'Elon Musk également, lui le propriétaire de XAI. Pas question, répond par exemple le président républicain de la Chambre des représentants, Mike Johnson. Sinon, je cite, « les États-Unis vont perdre la course contre la Chine ». Dans les faits, il est sans doute très difficile de réguler cette intelligence artificielle. Rappelez-vous, en 2023, la Commission européenne avait déjà essayé avec l'AI Act, mais ce texte est très difficile à appliquer, selon Jean-Gabriel Ganassia, professeur d'informatique à la Faculté des sciences de Sorbonne Université, et chercheur au laboratoire informatique de Paris 6.
2: On s'est rendu compte que les logiciels de dénudage qui permettent à des jeunes gens de prendre des photos de jeunes femmes et puis de les déshabiller et de diffuser leurs images dans des poses obscènes sur le web, donc tout ça devrait être interdit, c'est une atteinte à la dignité. Or, le règlement de l'Union européenne, dans sa première version, ne mentionnait pas ce type de logiciel parce qu'il n'existait pas. Donc on a fait une deuxième version. Et le problème des technologies, c'est qu'elles sont innovantes, donc elles nous surprennent. La régulation, certes, peut être importante, mais elle ne suffit pas à nous prémunir contre les dangers qui sont liés aux technologies. J'insiste sur le fait que ce ne sont pas les machines qui prennent le pouvoir, ce sont les hommes qui sont derrière les machines qui peuvent prendre une part de plus en plus importante dans la société et nous conduire à de nouvelles formes d'asservissement. Et ça, pour l'instant, nous n'avons pas de pouvoir qui sont suffisamment puissants pour pouvoir s'opposer à ces grands acteurs du numérique. C'est ça le danger actuel.
0: Le chercheur Jean-Gabriel Ganassia, son livre « Mythologie de l'IA » paraîtra chez Seuil au mois d'octobre. Il répondait aux questions d'Agnieszka Kumor. Du football, avec l'annonce de la journée qui concerne la sélection sénégalaise, Edouard Mendy, le gardien de but des Lions de la Teranga, prend sa retraite internationale. Cette annonce a été faite très simplement via ses réseaux sociaux, Pauline Guillou.
3: Une page qui se tourne au Sénégal avec 59 sélections pour Edouard Mendy, qui dans une vidéo revient en images sur les grands moments de sa carrière avec les Lions de la Teranga, certains de ses plus beaux arrêts et bien sûr les scènes de liesse qui ont envahi Dakar au moment des deux sacres du Sénégal en Coupe d'Afrique des Nations, avec deux petits mots très simples à son image pour refermer ce chapitre international. « Merci Sénégal », écrit le portier. De son passage, on retient justement les deux cannes remportées par les Lions, même si le deuxième est toujours en suspens. Edouard Mendy quitte le Sénégal avec, pour le moment, deux titres continentaux. Le premier décroché au Cameroun en 2022, peut-être le plus important pour les Sénégalais qui couraient après ce trophée depuis plus de 50 ans. Une finale remportée face à l'Égypte au tir au but et un Edouard Mendy érigé en héros national. Il sera d'ailleurs élu meilleur gardien du tournoi. Bref, de quoi lui faire oublier sa première CAN 2 ans plus tôt, pendant laquelle il s'était blessé. Devenu ensuite cadre indispensable de sa sélection, Edouard Mendy, l'ancien portier de Chelsea, a aussi brillé lors de la finale de la CAN 2025 en arrêtant le fameux pénalty manqué de Brahim Diaz, même si, officiellement, son titre reste donc en suspens. Fin de l'histoire donc pour Edouard Mendy, 34 ans, qui quitte sa sélection après une Coupe du Monde décevante, marquée par une blessure qui lui aura fait manquer les deux derniers matchs avec le Sénégal.
0: Merci Pauline Guillot pour le service des sports de RFI. Et je vous rappelle la fin du rêve pour l'équipe de France féminine de basket, dont le rêve s'est effondré en finale de Coupe du Monde face aux Reines américaines. Score final 97-79, mais c'est tout de même la plus belle médaille du basket français en Coupe du Monde.
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2: Bonne nuit.
1: Anners est un petit village dans l'est du département des Hautes-Pyrénées. On peut y arriver en voiture, bien sûr, ou à vélo, de la gare de Lannemezan. Après avoir traversé la 64, on descend un promontoire qui donne sur la chaîne des Pyrénées pour rejoindre la Barthe de Nest, le bourg le plus proche. Puis on suit la route qui longe la Nest pour arriver donc dans ce village. En cette fin d'août, le paysage est encore relativement vert malgré la sécheresse qui sévit. Et on remonte donc dans le cœur du village, un village qui ressemble à bien d'autres. Pourtant, il attire de loin des gens qui viennent effectivement, parfois de Toulouse, mais aussi du coin. Ils viennent pendant tout l'été pour certains découvrir le café d'Anners ou y revenir. Par exemple, Arthur, qui a 23 ans.
3: Ça va faire 4 ans que je viens à Anners. Pour moi, c'est un vrai havre de paix. Les gens sont superbes. Il y a aussi une connexion avec la nature et avec l'humain avant tout ici. On échange, on discute avec tout le monde. C'est un vrai endroit de partage, quoi. Superbe. J'adore faire la cuisine aussi. On met tous la main à la pâte ici. Et c'est ça qui est vraiment top.
1: Ce café de village d'Anners a une particularité. Il ne possède que 3 murs. Sabine Lagardère, résidente du village, nous explique le principe du café.
4: Alors le café d'Anners, c'est une institution puisqu'elle va bientôt fêter sa 30e année et elle est portée par une association qui s'appelle Remue Méninge. Donc il y a des personnes qui ont créé cette association et qui la font vivre depuis de multiples années. Moi, je suis arrivée dans cette association il y a seulement 2 ans. Et il y a tout un collectif investi pour faire vivre un café qui a la particularité d'avoir que 3 murs. C'est-à-dire que concrètement, tu peux y entrer à n'importe quelle heure du jour et de la nuit. Il n'est jamais fermé. Et la deuxième particularité, c'est que tu peux te servir des boissons et tu dois payer à prix libre dans des cochons qui sont répartis sur le bar du café ou à l'entrée du café. Donc on travaille vraiment sur la responsabilité des personnes pour utiliser ce lieu, faire vivre ce lieu dans lequel on est actuellement. D'ailleurs, on entend autour de nous un peu le bruit du café ce matin, lendemain de fête, puisque c'est actuellement la fête des goguettes dans le café. 3 jours où nous recevons des personnes qui viennent chanter des goguettes et qui parlent de ce qu'elles ressentent dans leur vie.
1: Goguette, un terme qui nous vient du XIIIe siècle et qui signifiait à l'époque propos joyeux. Il est utilisé ici pour désigner des parodies de chansons populaires. Vous l'avez entendu, c'est l'association Remue Méninge qui fait vivre le café en organisant de nombreux événements. Et elle n'est pas la seule, puisqu'une autre association s'occupe, elle, d'un festival de cinéma muet et piano parlant qui se déroule à la fin du mois de mai. C'est donc tout un système qui est en place et qui valorise la collégialité et le bénévolat, comme nous l'explique Sabine Lagardère.
4: C'est entièrement collégial, entièrement bénévole. Le CA a lieu une fois par mois et tout le monde est invité à venir à ce CA. On ne vote pas. S'il y a une décision à prendre, c'est au consensus. Donc il y a vraiment comme ça une vraie idée de responsabilité, de gouvernance partagée et beaucoup de choses aussi autour du vivre ensemble, de faire ensemble, de faire vivre ensemble des gens qui se fréquenteraient pas autrement, quoi. Et c'est vraiment une gage mais qui réussit depuis tant d'années déjà.
1: Aujourd'hui, ce grand rassemblement de volontaires, de bénévoles, d'organisateurs et organisatrices ont un nouveau défi à relever, car le café est à vendre. Après plus de 20 ans de fonctionnement dans ce lieu, mis à disposition par les actuels propriétaires, c'est-à-dire 3 familles fondatrices des lieux et qui avaient monté également le café à l'époque, Titouan, l'un des anciens, nous explique le projet juridique de création d'une nouvelle association qui va permettre d'acquérir les murs du café. Elle se nomme Les Amis du Bonheur.
5: Qui est une association à loi 1901, but non lucratif, et dont le seul objet est l'acquisition de foncier pour de la mise à disposition gracieuse à des associations Et les statues, que je décline pas maintenant, mais permettent de penser que c'est une propriété collective, si ça aboutissait, si ADB, si les Amis du Bonheur devenaient propriétaires des murs, quoi. On rentrerait bien dans une disposition de propriété collective.
1: Pourtant, c'est un appel à don là, que vous faites pour l'achat. C'est pas une propriété collective. Tous les donateurs vont pas devenir propriétaires du lieu.
5: Non, bah non, puisque sinon ce serait une SCIC. Voilà, ce serait une SCOP, une SCIC. C'est une levée de fonds et un don, mais il y a eu des questions qui se sont posées. Par exemple, si au bureau de la nouvelle asso, il y avait des sièges qui représentaient pas un mandat, mais au moins un regard des donateurs, qu'on puisse garder, de toute façon on va garder une liste de gens qui ont donné, et donc de les représenter pour les décisions sur le foncier qui vont être prises à travers cet asso. Le bureau est collégial, hein. Mmh. Voilà, et l'adhésion est libre. Donc on estime que pour tous ceux que ça intéresse, donner et ou adhérer, c'est la possibilité d'entreprendre ou de saisir la propriété des lieux, puisque c'est pas fermé comme du privé à part entière, quoi. Voilà, si quelqu'un veut, je veux dire, s'occuper ou débattre ou disposer de la propriété collective des lieux, elle est collective parce que la décision est collective, hein. Et la propriété est diluée dans l'associatif, et d'ailleurs à l'intérieur de cet asso, le bureau est composé de 3 autres assos, quoi. Même si l'argent ne permet pas, on va dire, la donation est sans contrepartie, c'est, voilà, nous on garantit que c'est fléché pour uniquement le rachat des lieux. Voilà, ça c'est un serment, une garantie qu'on donne, parce qu'il n'est pas question de faire n'importe quoi de l'argent des gens. Bien au contraire, la campagne c'est racheter les murs du café, donc on est quand même ultra responsable de ce que les gens, je veux dire, nous confient. Et le café a beaucoup d'amis partout en France, et donc il s'agit de faire en sorte que, je veux dire, ils sachent, ils soient tenus informés, et que ça serve à ce que ce café puisse durer 30 ans de plus.
1: 30 ans de plus, rien que ça. Donc voilà le projet expliqué dans ses détails par Titouan. Afin de participer à la levée de fonds pour faire durer cette aventure et pouvoir profiter d'un lieu où le vivre ensemble n'est pas juste un mot écrit sur un papier, vous pouvez vous rendre sur Hello Asso, où une page a été créée. Vous retrouverez bien sûr les liens sur le site fréquenceluce.fr, mais sinon vous mettez dans votre moteur de recherche préféré Hello Asso, les Amis du Bonheur. À ce jour, sur les 70 000 euros nécessaires pour le rachat, ce sont déjà 10 000 euros qui ont été versés. Pour finir, je vous propose d'écouter Lucas, l'un des musiciens qui était présent au festival de Goguette, qui nous dit l'importance pour lui de ce lieu, mais aussi Sabine qui donne une jolie définition de cette aventure.
0: Politiquement, c'est un endroit qui est salutaire, parce que c'est un endroit de solidarité très fort. Et on a besoin que ce genre de lieu continue d'exister, parce que la suite, l'avenir ne nous fait pas forcément très, très envie, ou en tout cas il peut nous faire peur, et c'est ce genre de bulle qui nous fait énormément de bien, où énormément de choses sont possibles, et où l'entraide est de mise, donc c'est vraiment très important, ouais.
4: Pilote, on est tous pilotes d'un avion utopique et beau.
1: Le café du village Anner, non seulement vous pouvez faire un don, mais vous pouvez bien sûr vous y rendre. L'association Remue Méninges continue son activité jusqu'au mois d'octobre. Prochainement, le 22 septembre, ce sera les Amis du Placard par la compagnie Les Malassis. Et puis le 3 octobre, un ciné-concert aura lieu, en l'occurrence à la Maison du Savoir de Saint-Laurent-de-Nest, mais organisé donc par l'association Remue Méninges de Anner. Je remercie tous ceux et toutes celles qui ont participé à m'accueillir pour permettre ce reportage, et tout particulièrement à Sabine Lagardère qui a fait le lien avec toutes ces personnes.
4: Bonne nuit.
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4: Bonne nuit.

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5: Nos prévisions selon Météo France au sein pour ce lundi 7 septembre. Eh bien, c'est plus nuageux. Dans une masse d'air plus océanique, les nuages pourraient être nombreux à basse et moyenne altitude. Plus haut, après une belle matinée, les bourgeonnements nuageux pourraient apporter de petites averses. Quant aux températures, elles sont en nette baisse, mais plutôt au-dessus des normales de saison. Voici donc pour les prévisions assez succinctes de ce lundi 7 septembre et à suivre pour les compléter légèrement au fil de la journée.
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6: J'espère que vous n'êtes pas trop étonné de me voir là. Je vous avais dit de passer quand vous vouliez.
7: De lundi à jeudi, au cinéma de Cotteret, c'est un festival qui prend place, le festival Lino Ventura, avec chaque soir à 17h la projection d'un ou deux films. Lundi, c'est Les Barbouzes, suivi des Tontons Flingueurs, avec la possibilité à 19h30 d'un buffet dînatoire sur réservation à 5€. Mardi, c'est Un taxi pour Tobruk. Mercredi, c'est 100 000 dollars au soleil. Et jeudi, c'est La Gifle. Et pour clôturer le festival, Clélia Ventura, la fille de Lino, sera là pour répondre à vos questions et dédicacer son livre. Au rez-de-chaussée, une exposition Lino Ventura a été mise en place pour voir l'homme au-delà de l'acteur. A noter que tous les bénéfices engrangés pendant le festival seront reversés à l'association Personnage, qui depuis 60 ans accompagne des personnes en situation de handicap. Une association qui a été insufflée par Lino Ventura lui-même. Le festival de cinéma solidaire Lino Ventura passe 5 séances plus le buffet dînatoire sur réservation à 20€ et sinon les séances seules sont à 5€. Ça commence ce lundi et c'est jusqu'à jeudi au cinéma de Cotteret. Mardi à 18h30 à la Maison de la Montagne à Argelès-Gazost, on vous propose la conférence « Changer de culture pour préserver nos montagnes ». Face aux bouleversements écologiques qui transforment nos montagnes, les pratiques et les représentations que nous nous en faisons doivent-elles évoluer ? Patrice de Belfond, pyrénéen et guide de haute montagne, propose une réflexion collective sur la manière de réconcilier nos cultures de la montagne avec le respect du vivant. Non pas pour renoncer à la montagne, mais pour imaginer comment la pratiquer et la transmettre autrement. La conférence « Changer de culture pour préserver nos montagnes » avec Patrice de Belfond, c'est ce mardi à 18h30 à la Maison de la Montagne à Argelès-Gazost. Mercredi, à Arras-Marsous, la Maison du Soulor vous invite de 16h30 à 17h30 pour Le Soulor raconte. Venez partager un moment de découverte autour des contes de montagne pour petits et grands. Le Soulor raconte, c'est ce mercredi à partir de 16h30 à la Maison du Soulor à Arras-Marsous. Mercredi à 17h30 à Barèges, place du cinéma, c'est un concert qui vous est proposé. Willow, du blues et de la folk. Le concert de Willow, c'est ce mercredi à 17h30, place du cinéma à Barèges. Mercredi à 14h à la médiathèque de Lourdes, dans le cadre des Journées européennes du patrimoine, on vous propose les coulisses du patrimoine. Des démonstrations par la chargée du patrimoine de comment protège-t-on des documents, assistés à des actes de prévention et de conservation. D'une durée de 1h30, tout public, en entrée libre, à partir de 10 ans. Venez découvrir les coulisses du patrimoine ce mercredi à partir de 14h à la médiathèque de Lourdes. Mercredi à 18h30, à l'abri Saint-Bernard, impasse de la Ciergerie à Lourdes, c'est un café philo qui prend place sur les enjeux de l'intelligence artificielle générative. Organisé par l'association Résonance, Christian Loubert, professeur agrégé au lycée d'Argelès-Gazost, interviendra pour éclairer ses questions et échanger autour de ces enjeux majeurs. Le café philo, les enjeux de l'intelligence artificielle générative, c'est ce mercredi à 18h30 avec l'association Résonance, à l'abri Saint-Bernard, impasse de la Ciergerie à Lourdes. Jeudi à 21h à l'église Saint-Saturnin à Argelès-Gazost, c'est le concert des chanteurs montagnards de Lourdes, une association à but non lucratif créée en 1946 et qui reprend, après la cassure de la guerre, une tradition qui remonte à 1864, création du premier orphéon de Lourdes. Elle rassemble une trentaine de personnes, un chœur d'hommes à quatre voix qui interprètent des chants traditionnels pyrénéens, parmi lesquels aussi des chants empruntés aux voisins. Le concert des chanteurs montagnards de Lourdes, c'est ce jeudi à 21h à l'église Saint-Saturnin à Argelès-Gazost. Jeudi à 18h à la médiathèque de Lourdes, c'est la rentrée des conférences Appel d'air. Avec pour commencer ce mois-ci, Georges Sand aux Pyrénées en 1825 par Anne Terrière. Et exceptionnellement, cet appel d'air se tiendra à la médiathèque de Lourdes. Et Anne Terrière nous parlera de l'été 1825 et de la toute jeune baronne du Devant, future Georges Sand, qui découvre les Pyrénées en quête d'idéal et d'absolu. Sa rencontre avec Aurélien de Sèze y fait naître une passion fulgurante aussi romantique que chaste, portée par la grandeur des paysages entre Cotteret, Lourdes et Gavarnie. La conférence Appel d'air autour de Georges Sand aux Pyrénées en 1825, animée par Anne Terrière, c'est ce jeudi à 18h à la médiathèque de Lourdes. Jeudi à 18h, la Maison du Parc National et de la Vallée de Luz-Saint-Sauveur vous invite à une répétition publique par la compagnie Cactus du spectacle L'Humanité, tout ça pour ça. L'Humanité, tout ça pour ça, c'est à travers un choix de scènes entre textes, marionnettes, objets et musique que le public sera invité à partager ses retours et ses ressentis et ouvrir d'autres possibilités d'exploration et de travail pour l'équipe artistique. L'Humanité, tout ça pour ça narre le parcours d'une femme qui revisite son enfance marquée par la guerre et l'exil. Entre souvenirs, objets et images, ce théâtre visuel et poétique explore les traces du déracinement et de la reconstruction d'après un texte de Mustapha Karmoudi. La répétition publique, l'humanité, tout ça pour ça, par la compagnie Cactus, c'est ce jeudi à 18h à la Maison du Parc National et de la Vallée de Lucin-Sauveur.
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2: Dans « Ah ou l'homme ancien », Mark Klaczynski nous raconte l'odyssée du dernier homme de Néandertal il y a quelques 40 000 ans. Le clan des hommes-oiseaux, mené par un géant sanguinaire, ne s'arrête pas au massacre des hommes anciens. Il s'en prend également aux hommes du lac, des Cro-Magnons qui ont accepté Ao dans leur clan. Au moment où nous prenons cette lecture, Ao et son ami Kipako reviennent d'un long voyage, heureux de retrouver leur clan, et surtout Akina, la sœur de Kipako et la bien-aimée de Ao. Les deux hommes longent maintenant les berges du lac. Ils savent qu'ils arriveront au camp avant la nuit. Ils ralentissent l'allure pour savourer le plaisir de toucher au but. Kipako hume les odeurs familières que lui porte le vent. Des cris s'élèvent bien avant leur arrivée au camp. Kipako est surpris. La plupart des hommes et des femmes devraient être à la chasse. Or, ce sont des chasseurs qui viennent à leur rencontre. Ce n'est pas normal. Ils reconnaissent Kamae, accompagné par deux hommes jeunes qui n'avaient pas encore de nom avant leur départ. Ao les voit à peine. Son regard s'est porté à l'arrière. Une femme suit en marchant rapidement. Elle tient un bébé dans ses bras. Un petit garçon trottine sur ses pas, aussi vite qu'il peut, en essayant de ne pas se laisser distancer. Le cœur d'Ao bat furieusement dans sa poitrine. Il n'entend pas les paroles tragiques de Kaamaï. Il passe à côté des chasseurs, sans s'arrêter. Ao et Akima se font face. Aucune parole ne sort de leur bouche. Les yeux de la jeune femme brillent d'une joie intense. Ao ne se lasse pas de contempler ce visage dont la vue le réjouit. À ses côtés, le petit Atamak se tient sagement immobile, un peu intimidé. Il a reconnu l'homme dont sa mère lui parle chaque jour. Il garde un vague souvenir de son visage, de son odeur, de leur jeu. Le regard d'Ao glisse vers l'enfant endormi dans les bras de sa mère. C'est un garçon né il y a deux hivers environ. Son visage est singulier. Son crâne est volumineux. Ses yeux sont profondément enfoncés dans leurs orbites. Akina tend le petit vers Ao. « Celui-là a la force de son père, » dit-elle en riant. Ao grogne de satisfaction en saisissant l'enfant. Il caresse doucement la tête d'Atamak, venu s'agripper à sa jambe. « Ao est de retour, » dit-il simplement. La jeune femme acquiesce. Elle salue Kipako qui les a rejoints, suivi de Kamae. Les deux hommes sont soucieux. Kamae informe Ao de la situation. « Après votre départ, les esprits ont continué à nous être favorables. La saison de chasse a été bonne. Nous n'avons pas vu les hommes-oiseaux et nous pensions que ceux du fleuve avaient accompli les paroles d'attaque. Mais à la fin de l'hiver, Omok est revenu avec deux chasseurs. Il nous a appris ce qui s'est passé. De ceux qui avaient combattu les hommes-oiseaux, Omok était le seul survivant. Akta n'avait pas écouté les chasseurs qui avaient déjà eu affaire à eux quand ils évoquaient la férocité et la ruse de ces êtres sanguinaires. Les hommes-oiseaux se sont emparés de son âme et de celle de ses compagnons, car chaque homme tué de leurs mains augmente leur pouvoir et leurs esprits ne sont jamais rassasiés. Omok dit ceci, « Ce sont des tueurs d'hommes. » Lorsqu'ils attaquent au milieu de la nuit ou au détour d'un sentier, les chasseurs les plus valeureux sont saisis d'effroi et leurs bras deviennent faibles. À deux reprises, le camp du vieil Ikwak a été attaqué. Plus tard, les chasseurs ne sont pas rentrés. Les morts étaient nombreux parmi nos parents, plus que les doigts des deux mains. Ils ont souffert de la faim et du froid, car les hommes oiseaux se sont emparés d'une grande partie de leur réserve de nourriture et de peau. Omok a dit qu'il s'était installé à proximité du territoire de son clan et il a demandé notre aide pour les rechercher. Le vieux chasseur s'interrompt et redresse fièrement la tête. Plusieurs d'entre nous sont partis avec lui. Kamaï était à leur tête, car il a déjà tué l'un d'eux. Il sait que leur ventre est mou comme celui des autres hommes et que leurs os se brisent lorsque la massue les frappe. Mais nous n'avons pas trouvé leur campement. Alors les hommes ont regagné leur clan respectif pour participer à la nouvelle saison de chasse. Un jour, Mawami a relevé des traces de leur présence sur nos propres territoires. Au milieu de l'été précédent, en l'absence des chasseurs et d'une partie des femmes, les hommes oiseaux ont surgi dans le camp. Mais Wagaltakik avait confié la conduite de la chasse à Kamaï et à Mawami, et il était resté avec deux chasseurs pour protéger ceux qui demeuraient au camp. Les hommes oiseaux étaient nombreux, mais les nôtres les attendaient et ne se sont pas laissés surprendre. Wagaltalik et les chasseurs Awak et Itaki, Napamali, les vieux, les femmes et les enfants se sont battus comme des loups. Awak, Itaki et le vieux Kawa sont morts. Wagaltalik a été grièvement blessé. Il a perdu l'usage de ses jambes. Aujourd'hui, son esprit est sur le point de s'en aller. Les nôtres ont réussi à tuer deux des assaillants et en blesser trois autres. Décontenancés par une telle résistance, les hommes oiseaux se sont retirés en emportant leurs morts. L'hiver a été rude. Le clan a souffert de la faim et du froid, car nous n'avons ramené qu'un maigre butin. Les esprits étaient désormais en colère. Au cours de la mauvaise saison, nous avons de nouveau repéré des signes de la présence des hommes oiseaux. Napamali a dit qu'ils n'avaient pas quitté nos territoires, car ils n'avaient pas renoncé à la vengeance que réclamaient leurs esprits. Dès la fin de l'hiver, Mahawami est parti chasser avec une poignée d'hommes et de femmes. Le gibier qu'ils ont ramené était à peine suffisant pour nourrir le clan pendant quelques jours. Ils ont dû repartir aussitôt. Kamaï est resté avec deux jeunes chasseurs. Akina est resté aussi. L'homme adresse un regard empreint de respect à la jeune femme debout à côté d'Ao. Napamali a dit que lorsque les hommes oiseaux avaient attaqué le camp, sans les femmes, ils n'auraient pas pu être repoussés. Quand Awak, Ataki, Wagaltalik et Kawa sont tombés sous leurs coups, les bras des femmes n'ont pas tremblé. Napamali a dit que l'esprit du grand loup gris habitait Akina et qu'il a lu la peur dans les yeux des hommes oiseaux. Mais aujourd'hui, la situation est très mauvaise. Mawani et les chasseurs tardent à revenir. Ils ne sont pas assez nombreux pour encercler les troupeaux. Ils doivent prendre plus de risques et parcourir de longues distances pour un maigre butin. La nourriture manque. La compagne du vieux Waka est allée mourir dans la toundra. Ceux qui naissent aujourd'hui doivent repartir d'où ils viennent. Deux nouveau-nés ont été tués car leurs mères ne peuvent les nourrir. La survie du camp tout entier est menacée. Ao semble avoir saisi l'essentiel du discours de Kamaï. Il est en colère. Kamaï veut ajouter quelque chose, mais Kipako l'interrompt.
4: Ao et Kipako sont là maintenant. C'était la volonté des esprits. Ne perdons pas de temps.
2: Wagaltalik et Napamali nous attendent. Averti de l'arrivée des deux hommes, le chaman s'est rendu auprès du vieux chef agonisant pour lui annoncer la nouvelle tant espérée, celle qui retient son âme dans son corps torturé. Kipako reconnaît à peine en cet homme son père, le puissant chasseur qui a si longtemps guidé les siens. Une longue entaille, mal cicatrisée, balafre le visage émacié jusqu'au sommet du crâne. La peau du visage est jaune. On perçoit à peine la lueur de vie derrière ses yeux voilés. L'homme est déjà dans l'entre-deux-monde. Il ne semble pas voir les deux hommes qui lui font face. Pourtant, sa bouche s'entrouve pour dire quelques mots.
5: Wagaltalik peut partir. Son esprit est content.
2: Il n'ajoute plus rien. Kipako s'adresse à Napamali.
4: Kipako avait vu descendre le grand loup gris. Nous avons marché vite.
2: Napamali hoche la tête d'un air entendu.
4: Napamali attendait votre retour. Les esprits l'avaient prévenu. Il s'adresse à l'homme ancien. « Tu es revenu, » dit-il simplement. Ao acquiesce gravement. « Oui, Ao est de retour parmi les siens. Les autres n'ont pas besoin de lui. » Napa Mali ne dit rien. Il se contente de poser la main sur l'épaule de son jeune ami.

Au cours de la soirée, Ao, Kipako et Kamai se concertent longuement. Tôt le matin, Kamai les accompagne là où les chasseurs ont relevé des traces au passage des hommes-oiseaux pour la dernière fois. Pendant plusieurs jours, les trois hommes sillonnent méthodiquement le secteur. Les hommes-oiseaux sont enragés, surtout le géant, dont l'autorité a été sérieusement ébranlée après l'échec et les pertes que lui et sa bande ont subies au cœur de l'été précédent. Inlassablement, il revit les péripéties du combat. Les choses ne se sont pas passées comme elles auraient dû. Avant qu'ils ne pénètrent dans le camp, des cris avaient retenti. Les hommes qui s'étaient dressés devant eux avaient combattu avec courage. Lorsque le vieux chef était tombé, blessé de sa main, après avoir tué l'un de ses meilleurs hommes, les autres n'avaient pas renoncé à se battre. Le géant grimace en revivant la suite de l'affrontement. Il se souvient du chaman qui exhortait les siens sans relâche. Les sagaies le frôlaient, mais aucune ne semblait pouvoir l'atteindre. Il revoit cet autre vieillard qui leur a donné tant de mal. Laissé pour mort, percé de deux sagaies, il a encore trouvé la force de trancher la gorge d'un homme. Mais c'est quand il pense à cette femelle que la haine qui l'étouffe atteint son paroxysme. Lorsqu'il a reconnu aux côtés du chaman, il n'a pas cru ce que voyaient ses yeux. Par quelle magie pouvait-elle se trouver là, après sa mystérieuse disparition, le jour où l'homme-ours avait surgi dans le camp? Il avait vu le doute et la peur s'insinuer dans les yeux de ses acolytes. Lui-même avait senti sa confiance s'ébranler. Les autres avaient perçu leur hésitation et avaient redoublé d'ardeur. Les pierres s'abattaient sur eux de toutes parts. La sagaie que la femme brandissait s'était fichée dans la poitrine de l'homme qui était à ses côtés. Alors, hurlant de rage et de dépit, il s'était retiré avec les blessés et les morts. Le sommeil le fuit à l'évocation de cette terrible humiliation. Maintenant, ils ne sont plus que quatre. Ils ont perdu trois hommes. Mais eux aussi ont souffert de l'hiver. Cette fois, ils ne sous-estimeront pas leur adversaire. Ils sont là depuis deux lunes. Ils sont patients. Ils attendent le moment propice. Tous les chasseurs devront se résoudre à quitter le camp. Le géant le sait. L'hiver a été très dur et l'été est déjà bien avancé. Sans réserve de nourriture suffisante, la prochaine saison froide sera fatale au clan du lac. Mais les quatre hommes ne savent pas qu'ils sont désormais le gibier. Un jour, Ao, Kipako et Kamai découvrent les cendres encore chaudes de leur dernier foyer. La nuit suivante, depuis le sommet d'une colline, ils aperçoivent la lueur de leur feu au milieu d'un bosquet. Patiemment, ils attendent le cœur de la nuit. Le ciel est couvert, il fait noir. Au signal d'Ao, ils s'approchent en rampant du bivouac des hommes-oiseaux. L'endroit est propice à une attaque, car ils peuvent s'avancer jusqu'à eux sous le couvert des arbustes qui entourent la petite clairière dans laquelle ils se sont installés. La surprise sera totale. Ils ne s'attendent certainement pas à être attaqués. Ao est tellement près qu'il entend leur respiration régulière. Un des hommes, adossé à un arbre et censé assurer un tour de veille, lutte contre le sommeil. Il fait face à Ao. Il sera le premier à mourir. La pointe de son épieu transperce son cœur au moment où il ouvre les yeux. Les trois autres réagissent très rapidement. Mais les massues de Kamai et de Kipako s'abattent sur leur crâne à coups redoublés avant qu'ils aient pu s'extraire de leur couverture. Seul l'homme aux dents brisées a pu se dégager assez vite. Il juge rapidement la situation. Ses armes sont hors de portée. Il choisit la fuite. Sans prendre le temps de récupérer son épieu, Ao se lance à sa poursuite. Le géant est rapide. Il parvient à prendre un peu d'avance. Il se dirige vers le fleuve. Ao maintient son allure. Il sait qu'il peut courir très longtemps à ce rythme. Le fuyard jette un coup d'œil derrière son épaule. Il voit que seul un homme le poursuit. Il ne semble pas armé. Les deux autres sont loin derrière, suffisamment pour qu'il en finisse avec celui-là avant qu'il ne les rattrape. Il fait brusquement volte-face. Sûr de sa force, il ricane. Aucun homme ne peut le vaincre. Ao continue à courir au même rythme dans sa direction. Étonné, le géant écarquille les yeux pour distinguer celui qui ne craint pas de l'affronter seul et sans armes.
Ce n'est qu'au dernier moment qu'il reconnaît l'homme ours. Passé les premiers instants de stupeur, il hurle de rage et se précipite à sa rencontre. Les deux hommes se heurtent violemment. Le choc est rude. Ils chancellent. Ao se ressaisit le premier. Il passe ses mains sous les bras de son adversaire et les referme derrière son cou. L'homme sent le genou de son adversaire creuser son dos et sa nuque ployer sous la poussée irrésistible de ses mains. Une peur atroce l'étreint. Il réalise qu'il n'est pas le plus fort et qu'il va mourir. Il geint doucement, incapable de résister à la terrible pression qui s'exerce inexorablement sur sa nuque. Dans un craquement sec, elle se rompt. Kipako a rejoint son ami. Devançant Ao, il ramasse une pierre et la glisse dans la bouche ouverte du mort. C'est ainsi que se termine le roman. La pierre dans la bouche, c'est pour éviter que l'âme du géant n'aille dans un nouveau guerrier et reprenne la vie.

0: C'était A.O., l'homme ancien de Mark Kaplinsky. Lu par Corinne Timmer, mise en onde Gilles Lagoutte pour l'émission « Veux-tu que je te lise ?» En illustration musicale, Francis Cabrel, Le Lac Huron, Michel Polnareff, Tam Tam et Michel Généret, Les Hommes Préhistoriques. Il est toujours temps pour nous de ne pas se laisser raconter des histoires. À la semaine prochaine.
1: Apparus en Afrique, les hommes préhistoriques tremblaient de peur au moindre bruit.

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3: Merci d'avoir choisi RFI pour vous informer. Les 6 heures ici à Paris. Et 4 heures en temps universel. Bonjour Marion Cazanov.
4: Bonjour Vincent Dublanche.
3: À la une de votre journal, l'embrasement dans la région du Golfe.
4: Les rebelles houthis déplorent des frappes saoudiennes dans le nord du Yémen. Les rebelles, eux, ont renforcé leur contrôle sur le détroit de Bab el-Mandeb, plus généralement sur la côte le long de la mer Rouge. En Suède, il faudra sûrement attendre mercredi pour avoir les résultats définitifs des législatives. Pour l'instant, l'opposition de centre-gauche est au coude à coude avec la coalition au pouvoir. Et puis en basket, les Américaines, championnes du monde, les États Les États-Unis ont remporté hier la Coupe du Monde féminine face à la France, les Bleus, qui y ont cru le temps d'un instant. Les explosions ont retenti tout ce week-end dans la région du Golfe. Les Houthis ont déploré hier une cinquantaine de frappes saoudiennes dans le nord du Yémen, dans des fiefs du groupe rebelle. Ce dernier s'est, lui, emparé vendredi de toute la côte yéménite le long de la mer Rouge et a renforcé son contrôle du détroit stratégique de Bab el-Mandeb. De quoi déranger Riyad, qui aurait donc mené des dizaines de frappes ces dernières 24 heures. L'Arabie Saoudite ne confirme pas et ne devrait pas, dans l'immédiat, se risquer à une réponse d'ampleur, selon Yasmine Aleriani du Centre pour les recherches stratégiques de Sanaa.
5: Bien sûr, l'Arabie Saoudite a la capacité militaire de le faire, mais se lancer dans une offensive de grande envergure coûte cher sur le plan politique, économique et en termes de réputation. L'Arabie Saoudite ne souhaite pas revivre ce qui s'est passé lorsqu'elle avait pris la tête de la grande offensive débutée en 2015. Les Houthis ont choisi stratégiquement d'avancer maintenant, car c'est un moment où les Saoudiens ont peu de marge de manœuvre. On est juste avant les élections de mi-mandat aux États-Unis. Ils savent que Washington ne s'engagera pas militairement pour soutenir l'Arabie Saoudite. Et que Riyad ne mènera probablement pas d'offensive de grande ampleur sans le soutien américain. Je pense que c'était un calcul délibéré de la part des Houthis. Cela explique également pourquoi ils ont sacrifié un grand nombre de leurs combattants pour prendre la ville de Mora. Ils ne voulaient pas laisser les combats s'éterniser. Cela étant dit, les Houthis semblent chercher à provoquer une réaction de la part des Saoudiens. Et si la situation s'aggrave, Riyad pourrait mener des actions militaires limitées pour tenter de contenir la situation.
4: Yasmine Aleriani du Centre pour les recherches stratégiques de Sanaa, propos recueillis par Justine Fontaine. Les combats de ces dernières semaines ont fait des centaines de morts et environ 86 000 déplacés d'après l'Organisation internationale pour les migrations. Et face à cette escalade dans le Golfe, Oman a décidé de reporter une réunion sur le détroit d'Ormuz. La réunion prévue aujourd'hui devait rassembler plusieurs pays, dont l'Iran, et devait porter sur la sécurité de la navigation dans le détroit. Cette escalade provoque aussi une hausse des prix du pétrole. Le baril a passé depuis mercredi les 100 dollars, une première depuis le mois de juillet. De quoi agacer le président américain à moins de 2 mois des élections de mi-mandat. Le prix du pétrole est un point important pour les électeurs américains. Donald Trump, qui estime que ses prix augmentent à cause du président ukrainien, Volodymyr Zelensky doit arrêter d'attaquer les raffineries de diesel en Russie. C'est ce qu'a dit hier le chef de la Maison Blanche. L'Ukraine a frappé à de nombreuses reprises ces dernières semaines les infrastructures pétrolières de la Russie. Résultat, la Russie a prolongé un moratoire sur ses exportations de diesel, faisant craindre donc des pénuries dans ce contexte électoral tendu aux États-Unis. La Suède, elle, organisait hier des élections législatives. Les résultats provisoires sont très serrés et donnent l'opposition de centre-gauche au coude à coude avec la coalition de droite au pouvoir. Le Premier ministre Ulf Kristersson soulignait lui-même cette incertitude il y a quelques heures.
6: Pour moi, ce résultat n'est pas si surprenant que ça. J'étais assez convaincu que l'écart serait bien plus serré que ce que laissaient entendre les différents sondages. Donc, je ne suis pas vraiment surpris. L'écart est extrêmement faible, à tel point qu'on ne peut pas encore affirmer clairement qui a gagné et qui a perdu. Et c'est pour cette raison que j'ai dit ce soir qu'il fallait désormais attendre les résultats définitifs. Probablement mercredi. On verra à ce moment-là.
4: Ulf Kristersson, le Premier ministre suédois qui a marqué les électeurs en 2022 en formant une coalition avec l'extrême droite. Il s'est d'ailleurs engagé en cas de victoire à faire entrer dans son gouvernement des membres du parti d'extrême droite. En Hongrie, de nouvelles révélations sur un scandale national. nationale, le scandale des foyers pour mineurs, où plusieurs enquêtes ont montré que des enfants de ces structures ont été victimes de violences physiques et sexuelles. Face à la gravité des faits, la présidente de la République et la ministre de la Justice de l'époque avaient démissionné. C'était en 2024, le début de la chute du gouvernement Orban au profit de Peter Madiar, qui a depuis remporté les législatives. Le nouveau Premier ministre a pris la parole ce week-end. Il a estimé que l'État avait complètement failli à sa mission de protection de l'enfance. Il a promis également une refonte du système. À Budapest, Florence Labrouillard.
7: En Hongrie, 23 000 enfants vivent dans des foyers gérés par l'État. Ces établissements ont un budget tellement dérisoire que beaucoup d'enfants ne mangent pas à leur faim. Peter Madiar, Premier ministre.
8: Beaucoup d'enfants placés sous la protection de l'État ont souffert de la faim. De plus, ils ont subi des abus physiques et sexuels de manière systématique.
7: Pire, les enfants sont parfois tellement affamés qu'ils acceptent d'être abusés par d'autres mineurs en échange de nourriture. C'est ce que constate un rapport établi en 2024 par le gouvernement de Viktor Orban, qui n'a pas osé publier le rapport à l'époque et n'a pris aucune mesure pour remédier à la situation.
8: Ces horreurs continuent aujourd'hui, soit entre les enfants, soit autrement. En tant que citoyen et père de famille, je trouve cela inacceptable. Le gouvernement Orban savait, il a vu ce qui se passait et il n'a rien fait.
7: Peter Madiar a annoncé un premier plan d'urgence. L'État va injecter l'équivalent de 26 millions d'euros dans la protection de l'enfance. Florence Labrouillère, Budapest, RFI.
4: Fatigué de vivre dans la peur, c'est avec ces cris que des milliers de Mexicains ont manifesté dans le nord-ouest du pays. Environ 10 000 personnes ont marché dans l'État du Sinaloa contre le cartel local de la drogue. Ce cartel est rongé par une guerre fratricide sanglante qui endeuille de nombreuses familles. Des fusillades éclatent chaque jour dans la ville de Culiacán, désormais considérée comme la plus dangereuse du pays. Autre manifestation sur le continent, cette fois au Brésil. Et en soutien au président Lula, des milliers de personnes se sont rassemblées dans plusieurs grandes villes comme Rio, Brasilia ou Sao Paulo. À moins d'un mois de la présidentielle, le président sortant qui brigue un quatrième mandat aura pour adversaire principal le candidat d'extrême droite Flavio Bolsonaro, sous le coup d'une enquête pour corruption et blanchiment d'argent. Pas question d'appuyer sur la pédale de frein. Donald Trump et son camp balaient toute idée d'un ralentissement du développement de l'intelligence artificielle. C'est pourtant ce que demandent plusieurs patrons de cette technologie, inquiets des risques, des dangers découlant des nouvelles capacités de l'IA. Ces mises en garde devraient nous interroger sur les motivations de ces grandes entreprises, selon Jean-Gabriel Ganassia. Il est professeur d'informatique à la Faculté des sciences de la Sorbonne, chercheur au laboratoire informatique de Paris 6.
9: Dans le contexte dans lequel nous sommes aujourd'hui, ces grands acteurs du numérique ont un pouvoir considérable. Ils tendent à magnifier ce pouvoir, à nous expliquer que ce sont les maîtres du monde, que ce sont des sorciers. Ils nous disent, on ne peut plus arrêter, mais nous avons les secrets pour les arrêter. Ces outils sont extrêmement problématiques parce que nous risquons d'en être dépendants. C'est-à-dire que si dans toutes les administrations, si dans tous les métiers, on se repose sur l'utilisation de ces outils pour transformer le travail, à ce moment-là, on sera obligé d'acheter des licences à ces grands acteurs du numérique. Donc, ils nous tiendront en esclavage, ils nous asserviront. Donc oui, il y a un danger, mais le danger, ça n'est pas d'avoir des machines qui prennent leur autonomie, contrairement à ce qu'ils disent. Le danger, c'est qu'effectivement, le monde se transforme et que ces grands acteurs prennent une place dominante dans le monde qui sera celui de demain.
4: Le professeur Jean-Gabriel Ganassia avec Agnieszka Kumor, RFI. 4h09 à Abidjan, les écoliers dorment encore à point fermé en Côte d'Ivoire et font des rêves, peut-être même des cauchemars sur la rentrée. C'est aujourd'hui le retour en classe pour 9 millions d'élèves. Avec une nouveauté cette année, de nouveaux manuels scolaires, manuels uniques par discipline et par niveau. Jusqu'ici, chaque établissement pouvait déterminer sa propre liste. Cette mesure, nouvelle mesure, semble être appréciée dans les librairies par terre, ces points de vente d'occasion. Fanny Noiro-Cabré s'est rendue dans quelques-unes d'entre elles au marché d'Adjamé.
10: Ça met en conformité avec tous les parents d'élèves et toutes les écoles. C'est très bon.
11: Seydou est ravi de cette décision qui donne, selon lui, les mêmes chances à tous les élèves.
10: Une classe de CP1 à Korogo, c'est les mêmes livres à Abidjan. Il n'y a rien à dire, cette année c'est propre.
11: Face aux nombreuses listes de manuels demandés par les établissements, établissement, il était souvent difficile de s'y retrouver et de les obtenir, reconnaît Amadou, vendeur de matériel scolaire.
12: Quand les gens voient les listes, les mêmes personnes passent le marché. Nous, on préfère qu'ils aient une liste unique. C'est mieux pour nous les vendeurs comme les parents.
11: Cette réforme veut tenter aussi de stabiliser le coût des manuels pour les familles. Pour Darius, père de 3 enfants, certaines dépenses pouvaient représenter un véritable gaspillage pour le budget du foyer.
13: Il y a plus de manuels que l'école a demandé et qu'ils n'ont même pas utilisé. C'est resté comme ça jusqu'à la fin. Mais il y a des livres qui sont assez chers. On dit l'éducation pour tous, mais ça va aussi pour les manuels aussi.
11: Les établissements et enseignants doivent donc travailler avec les manuels listés sans en rajouter, explique Ekoun Kouassi, secrétaire général du CINESI, syndicat d'enseignants.
14: Aucun chef d'établissement est public, aucun directeur est privé n'a le droit d'imposer un autre manuel que celui donné à le ministère de l'Éducation nationale. Ce n'est pas possible.
11: Quant à l'Union fédérale des consommateurs, elle se félicite de cette mesure qui contribue, selon son vice-président Salifou Ouattara, à lutter contre la vie chère. Fanny Noir-Ocabré, Abidjan RFI.
4: En basket, les États-Unis remportent une nouvelle fois la Coupe du Monde féminine. Les Américaines ont pour cela battu hier les Françaises. Score final 97-79. Les Bleus devront donc se contenter de la médaille d'argent après un début de match pourtant disputé, Pauline Guillou.
15: Le temps d'un instant ou d'un carton, en vérité, les Françaises ont bien cru que cette fois-ci c'était la bonne. Pour leur revanche face aux Américaines, après une désillusion cruelle en finale des Jeux Olympiques il y a 2 ans, il fallait de l'audace pour détrôner les quadruples, désormais quintuples championnes du monde. Un temps devant avec 17 points d'avance, les Bleus, emmenés par l'une des héroïnes des Jeux de Paris, Dominique Malonga, 16 points en première période, ont perdu peu à peu la maîtrise du jeu, puis celle de leurs nerfs, avant même la mi-temps. Il n'en fallait peut-être pas plus aux Américaines pour se remettre à l'endroit et enchaîner jusqu'à leur coller une avance de 18 points dans le troisième quart-temps, avec leur capitaine Brina Stewart, auteur de 22 points, 10 rebonds et 4 passes décisives. Pas de miracle donc pour les joueuses de Jean-Aimé Toupane qui quittent Berlin parées d'argent, avec peut-être comme lot de consolation d'avoir réussi à écrire l'histoire du basket tricolore. Jamais une équipe de France n'était allée en finale du mondial. Quant aux Américaines, elles poursuivent leur règne déjà bien établi, elles dont la dernière défaite en grande compétition remonte à 2006.
4: Pauline Guillou, en tennis, Alexander Zverev remporte l'US Open. C'est le dernier tournoi majeur de l'année. L'Allemand a battu pour cela à New York l'Américain Ben Shelton en 4-7. Il gagne ainsi son 2e tournoi du Grand Chelem après Roland-Garros au printemps. La veille chez les dames, c'est la Kazakhstanaise Elena Rybakina qui a été sacrée face à la Biélorusse Arina Sabalenka. Elena Rybakina qui devient aujourd'hui la nouvelle numéro 1 mondiale et détrône son adversaire de samedi. Enfin en cyclisme, l'Espagnol Enric Mas remporte son premier tour d'Espagne. Le grimpeur de Movistar accomplit ainsi son plus grand exploit. Il n'avait plus lâché le maillot rouge depuis la 8e étape qui avait vu l'abandon du grand favori Tadej Pogacar suite à une chute. RFI, bientôt 6h13 à Paris. On poursuit ensemble notre tour du monde de l'information.
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0: Marion Kazanov.
4: On va d'abord partir en Turquie, où les autorités mènent une opération d'ampleur contre la communauté LGBT+. Des dizaines d'arrestations ont eu lieu hier dans plusieurs villes du pays. On sera ensuite en Irlande, où les data centers...
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17: Hier, au lendemain d'une manifestation de l'opposition dont la répression...
18: Bonjour.

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3: Ce début de semaine va avoir lieu à Cotteret, un festival de cinéma sur la thématique de Lino Ventura, avec la fille de Lino Ventura qui sera présente également. Pour en parler, nous avons Michel Borde au bout du fil. Bonjour Michel.
4: Bonjour, heureux de vous retrouver.
3: Alors Michel, pour commencer, peut-être est-ce que vous pouvez vous présenter, puisque là on a planté le décor, festival de cinéma à Cotteret, autour de l'acteur Lino Ventura et de sa filmographie, avec sa fille qui va venir pour l'occasion. Et vous, là-dedans, j'aimerais bien savoir justement qui nous parle.
4: Je m'appelle Michel Borde, je suis au conseil d'administration de l'Office du tourisme de Cotteret. Et dans le cadre des animations liées à cette commune, on voulait mettre en avant une semaine cinéma. Et on a opté pour se tourner vers Lino Ventura. Pourquoi ? Parce que Lino Ventura, c'est quelque part un visage que l'on n'oublie pas. Il y a une vingtaine d'années, j'étais à la gare de Lyon, à Paris, et il y avait une grande affiche avec le visage de Lino Ventura. C'était un support pour l'association Personnage. Et il y avait cette phrase qui m'a marqué, un visage que l'on n'oublie pas. Et voilà. Lino Ventura, c'est un visage que l'on n'oublie pas. Il y a un acteur, il y a surtout aussi un homme derrière et on voulait lui rendre un hommage parce que nous allons fêter l'année prochaine les 40 ans de son départ et voilà, on voulait vraiment lui rendre un hommage.
3: Alors 40 ans prochainement du départ de Lino Ventura et vous parliez de l'association Personnage, vous avez commencé à en parler et justement, dans ce que vous m'expliquez hors antenne, c'est que l'association Personnage a été créée ou en tout cas a été insufflée par Lino Ventura lui-même et l'association, je regardais à l'instant, Personnage existe depuis 60 ans aujourd'hui, et c'est en lien aussi avec votre festival.
4: Tout à fait. Cette association, elle a été créée en 1966, mais Lino Ventura a fait un appel à l'ORTF en 1965, pour parler de ce sujet. Il s'est mis en avant pendant 6 minutes 30, lui qui était très réservé, et il a voulu expliquer que, ben voilà, il y avait des enfants pas comme les autres, des enfants que la société ne voulait pas voir, et que lui a dit justement, ces enfants, on doit les voir. Alors, Lino Ventura a été très touché par ce problème, puisque il avait son troisième enfant, en l'occurrence Linda, qui était atteinte de trisomie. Et Lino Ventura a dit, ben voilà, il y a moi, j'ai moi les moyens de pouvoir subvenir, mais il y a des familles qui n'en ont pas les moyens, on doit aider ces gens-là. Et Lino Ventura a lancé, ben je veux dire quelque part, si je peux me permettre, un pavé dans notre société en disant, ben voilà, il y a quelque chose qui ne va pas, il faut faire quelque chose. Alors beaucoup de gens ont emboîté le pas, ça peut être aussi bien le sculpteur César. Il y a eu beaucoup de monde qui a dit, ben voilà, on vient vers toi. Il a pu récolter des fonds et créer son premier centre. Et après, les centres se sont multipliés. Il y en a un qui se trouve dans les Pyrénées, qui se trouve dans les Pyrénées-Atlantiques à Augelet-Bains. Et je voulais juste dire que tous les bénéfices de cette semaine cinématographique iront à l'association Personnage.
3: Bon, une belle initiative. Et du coup, vous avez fait toute une exposition, vous m'expliquiez, au rez-de-chaussée, allant dans ce sens-là, pour mettre en valeur les actions de cet homme au-delà du cinéma.
4: Bien sûr, parce qu'on a voulu créer au rez-de-chaussée du casino de Cotteret, on a créé une exposition où on retrouve justement cet appel de 1965, qui est donc un appel télévisé à l'ORTF, mais également on retrouve des caricatures, on retrouve l'historique de Lino Ventura, de sa carrière d'acteur. On retrouve des caricatures liées aux différents films qu'a fait Lino Ventura. Voilà, on a voulu dire Lino Ventura, ben c'est quelqu'un qui a traversé, je parle comme un acteur, qui a traversé la deuxième partie du XXe siècle avec force, avec puissance, avec conviction. C'était un homme où les compromissions ne l'accompagnaient pas. Il a su prendre position. Je me rappelle encore d'une intervention à un journal de 13 heures où des gens s'opposaient à la création d'un centre Personnage à proximité de leur résidence et où Lino Ventura s'était élevé avec une force terrible. On retrouvait un homme qui pouvait être touché et qui savait à un moment ben, montrer que l'intérêt de ses enfants passait avant tout.
3: Donc ce festival en hommage à cet homme et qui va permettre de récolter des fonds également pour cette association. Alors je rebondis sur l'actualité parce que justement cette semaine on a un format radiophonique, un focus avec l'ADAPEI des Hautes-Pyrénées qui alertait sur la situation des enfants en situation de handicap dans le département. 89 enfants accompagnés par un pôle enfance, 25 aujourd'hui sans aucune solution de scolarisation, 68 en attente d'une place en CESAD et 82 en attente d'une admission en IME. Et effectivement, un sujet qui est toujours extrêmement d'actualité. Et donc pour ce festival, à cette occasion, la fille de Lino Ventura sera là également.
4: Oui, alors nous avons contacté Keia Ventura, que je ne connaissais pas, et j'ai rencontré une personne qui n'a pas hésité. Au premier contact, elle nous a dit « je viens ». Et On n'a pas Clélia Ventura qui a écrit déjà 5 livres sur son père, sur l'acteur. Clélia n'a pas présenté la moindre requête. Elle est arrivée, elle a dit « je viens ». Et cette spontanéité nous a beaucoup touchés. Mmh. Et donc Clélia Ventura sera là pour la soirée du 17 septembre, la soirée de clôture. Et dans ce cadre-là, elle répondra aux différentes questions qui seront proposées à l'issue de la projection du film. Donc le film du... Je vous donnerai le programme des différents films à l'affiche, puisqu'il y aura à partir du 14 septembre, il y aura deux films, Les Barbouzes et les Tontons Flingueurs. Le 15, il y aura Un taxi pour Tobrouk. Le 16, il y aura 100 000 dollars au soleil. Et le 17, il y aura La Gifle. Ces films seront programmés à partir de 17 heures. Et on souhaitait avant tout permettre aux gens de retrouver sur le grand écran, parce que bon, ces films-là sont des fois diffusés sur le petit écran, mais là, on avait l'occasion de pouvoir les présenter sur le grand écran. Et je tiens à remercier le directeur du cinéma de Cotteret qui a fait des efforts, je ne vais pas dire incommensurables, mais pas loin, auprès de Gaumont Distribution pour pouvoir obtenir ces films et les avoir dans des conditions, en mettant bien en avant la démarche que nous proposions, c'est-à-dire une démarche caritative. Et donc, je tiens à remercier également donc Gaumont Distribution qui nous accompagne également dans cette tentative de créer un festival à Cotteret, un festival du cinéma.
3: Et alors, il y a un pass 5 séances plus buffet dînatoire sur réservation à 20 euros. Donc, on reste dans des tarifs tout à fait accessibles. La possibilité, le premier soir, donc le lundi, d'avoir un buffet dînatoire qui est seulement à 5 euros sur réservation, histoire de commencer et de rencontrer, justement, j'imagine, tous ceux qui vont être présents pendant le festival. Et puis, si on ne peut pas participer qu'à une seule soirée, eh bien, c'est 5 euros pour une séance. Donc, autant de petits moyens pour une grosse action, j'ai envie de dire, avec ce festival du film qui se veut solidaire pour l'association Personnage. Est-ce qu'il y a quelque chose à rajouter à tout cela, Michel ?
4: Oui, je voulais dire qu'on a eu le soutien sans faille de l'Office du tourisme de Cotteret. C'est une première pour nous. On va essayer, bien sûr, de projeter cela dans les années futures et de créer un événement cinématographique à Cotteret. Alors, c'est un galop d'essai. Il nous faut le transformer. Mais ce galop, on veut le tourner vers les gens. On veut que, au travers de la solidarité qui va s'exprimer, on veut surtout que les gens puissent retrouver un climat, une ambiance, un acteur qui ne laisse pas indifférent. Et voilà, c'est pour ça qu'on s'est tourné vers Lino Ventura. Et je veux dire que cette initiative, elle est vraiment soutenue par la commune, de telle manière à ce que la réussite soit au rendez-vous. Voilà.
3: Eh bien, on souffle dessus. Et pour résumer, un festival Lino Ventura qui commence lundi et qui va jusqu'à jeudi du côté de Cotteret. Festival Lino Ventura avec chaque soir des projections à partir de 17h. Et le premier soir, la possibilité d'un buffet dînatoire avec une rencontre avec la fille de Lino Ventura à l'issue, et tous les bénéfices seront récoltés pour l'association Personnage. Une première sur le territoire de Cotteret. Merci beaucoup, Michel, de nous avoir présenté tout ça.
4: Merci à vous.
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6: Nous allons vous parler d'une famille d'insectes fascinantes par leur beauté et leur manière unique de voler, les libellules. S'intéresser aux libellules, c'est entrer dans le monde poétique de leurs différents noms. Connaissez-vous le leste fiancé, la naïade au corps vert, la libellule déprimée, la petite nymphe au corps de feu? Il n'y a pas d'études scientifiques particulières menées sur les libellules dans le Parc national des Pyrénées. Mais comme ce sont d'excellents bio-indicateurs de la qualité des zones humides, nous leur accordons une importance toute particulière. L'eau est et sera de plus en plus un sujet crucial dans les décennies à venir.
7: Il y a une trentaine d'espèces d'odonates sur le parc national des Pyrénées, sur les 96 espèces françaises. Odonate est le nom latin de l'ordre des libellules. Cela signifie « animal pourvu de dents ». Cela nous donne déjà une idée de leur régime alimentaire. Les odonates sont divisées en deux catégories. Les zygoptères, appelés aussi demoiselles, ce sont des libellules toutes fines. Certaines espèces, comme les Calopteryx, ont des ailes marron, bleu ou vert métallique. On les observe en bord de ruisseaux en été. Leurs ailes sont accolées au repos. Leur vol est calme. À l'inverse de l'autre catégorie de libellules, dont le vol est ultra rapide, saccadé, avec de brusques changements de direction. Ce sont les anisoptères. Certaines espèces, comme l'anax empereur, ont une envergure de 10 cm. Bien avant l'ère des dinosaures, dans des temps très anciens, il y a 300 millions d'années, certaines libellules pouvaient faire la taille d'un pigeon avec une envergure de 80 cm.
6: Parlons maintenant de la morphologie et de l'écologie de ces animaux incroyables. Leur cycle de vie est toujours lié au milieu aquatique. Il faut distinguer trois périodes dans la vie des libellules. La première est le stade d'œuf. Puis vient la période larvaire et aquatique en début de vie. Et enfin, la période aérienne, avec nos libellules colorées, que l'on appelle alors imago. Un spécialiste des insectes disait que les libellules commencent leur vie comme nageurs de combat, pour finir comme pilotes de chasse. Dans les deux cas, ce sont de redoutables prédateurs. La femelle pond ses œufs dans l'eau ou sur des végétaux aquatiques. Les œufs éclosent et donnent naissance à des larves qui vivent entièrement sous l'eau. Les larves consomment des larves d'insectes, des têtards ou de petits poissons. Lorsque la larve arrive à maturité, elle sort de l'eau, s'accroche à un support végétal et subit une première mue, c'est l'émergence. Nous retrouvons souvent les enveloppes vides de larves autour des laquettes de montagne. L'adulte déploie alors ses ailes et commence sa vie aérienne, qui dure généralement de quelques semaines à quelques mois.
7: Sur le plan morphologique, les libellules présentent des adaptations au vol remarquables. Elles possèdent deux paires d'ailes indépendantes, ce qui leur permet un vol extrêmement précis et performant. Leur thorax est particulièrement puissant. Elles possèdent aussi de très grands yeux, composés de plusieurs milliers de cellules. Cette structure leur offre un champ de vision proche de 360 degrés et une excellente perception des mouvements. Cela en fait d'excellents prédateurs aériens. En France, la diversité des paysages et des zones climatiques favorise une grande richesse spécifique. On trouve des libellules dans les mares, les étangs, les rivières, les tourbières et les zones humides temporaires. Certaines espèces sont très sensibles à la pollution ou aux modifications hydrologiques. Les libellules font face à plusieurs menaces. La destruction et le drainage des zones humides. On estime qu'en un siècle, plus de 50% des zones humides de France ont disparu. L'eau, et surtout une bonne qualité de l'eau, nous sont probablement aussi précieux à nous, espèce humaine, qu'aux libellules qui volent au-dessus des zones humides. Au Japon, la libellule est le symbole du courage et du bonheur. Rappelons que lors de l'accouplement, les libellules forment un cœur.
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4: J'espère que vous n'êtes pas trop étonné de me voir là. Je vous avais dit de passer quand vous vouliez.
5: De lundi à jeudi, au cinéma de Cotteret, c'est un festival qui prend place, le festival Lino Ventura, avec chaque soir à 17h la projection d'un ou deux films. Lundi, c'est Les Barbouzes, suivi des Tontons Flingueurs, avec la possibilité à 19h30 d'un buffet dînatoire sur réservation à 5€. Mardi, c'est Un taxi pour Tobruk. Mercredi, c'est 100 000 $ au soleil. Et jeudi, c'est La Gifle. Et pour clôturer le festival, Clélia Ventura, la fille de Lino, sera là pour répondre à vos questions et dédicacer son livre. Au rez-de-chaussée, une exposition Lino Ventura a été mise en place pour voir l'homme au-delà de l'acteur. A noter que tous les bénéfices engrangés pendant le festival seront reversés à l'association Personnage, qui depuis 60 ans accompagne des personnes en situation de handicap. Une association qui a été insufflée par Lino Ventura lui-même. Le festival de cinéma solidaire Lino Ventura passe 5 séances plus le buffet dînatoire sur réservation à 20€ et sinon les séances seules sont à 5€. Ça commence ce lundi et c'est jusqu'à jeudi au cinéma de Cotteret. Mardi à 18h30 à la Maison de la Montagne à Argelès-Gazost, on vous propose la conférence « Changer de culture pour préserver nos montagnes ». Face aux bouleversements écologiques qui transforment nos montagnes, les pratiques et les représentations que nous nous en faisons doivent-elles évoluer? Patrice de Belfond, pyrénéen et guide de haute montagne, propose une réflexion collective sur la manière de réconcilier nos cultures de la montagne avec le respect du vivant. Non pas pour renoncer à la montagne, mais pour imaginer comment la pratiquer et la transmettre autrement. La conférence « Changer de culture pour préserver nos montagnes » avec Patrice de Belfond, c'est ce mardi à 18h30 à la Maison de la Montagne à Argelès-Gazost. Mercredi, à Arras-Marsous, la Maison du Soulor vous invite de 16h30 à 17h30 pour Le Soulor raconte. Venez partager un moment de découverte autour des contes de montagne pour petits et grands. Le Soulor raconte, c'est ce mercredi à partir de 16h30 à la Maison du Soulor à Arras-Marsous. Mercredi à 17h30 à Barège, place du cinéma, c'est un concert qui vous est proposé. Willow, du blues et de la folk. Le concert de Willow, c'est ce mercredi à 17h30, place du cinéma à Barège. Mercredi à 14h à la médiathèque de Lourdes, dans le cadre des Journées européennes du patrimoine, on vous propose les coulisses du patrimoine. Des démonstrations par la chargée du patrimoine de comment protège-t-on des documents, assistés à des actes de prévention et de conservation. D'une durée de 1h30, tout public, en entrée libre, à partir de 10 ans. Venez découvrir les coulisses du patrimoine ce mercredi à partir de 14h à la médiathèque de Lourdes. Mercredi à 18h30, à l'abri Saint-Bernard, impasse de la Ciergerie à Lourdes, c'est un café philo qui prend place sur les enjeux de l'intelligence artificielle générative. Organisé par l'association Résonance, Christian Loubert, professeur agrégé au lycée d'Argelès-Gazost, interviendra pour éclairer ses questions et échanger autour de ces enjeux majeurs. Le café philo, les enjeux de l'intelligence artificielle générative, c'est ce mercredi à 18h30 avec l'association Résonance, à l'abri Saint-Bernard, impasse de la Ciergerie à Lourdes. Jeudi à 21h à l'église Saint-Saturnin à Argelès-Gazost, c'est le concert des chanteurs montagnards de Lourdes, une association à but non lucratif créée en 1946 et qui reprend, après la cassure de la guerre, une tradition qui remonte à 1864, création du premier orphéon de Lourdes. Elle rassemble une trentaine de personnes, un chœur d'hommes à quatre voix qui interprètent des chants traditionnels pyrénéens, parmi lesquels aussi des chants empruntés aux voisins. Le concert des chanteurs montagnards de Lourdes, c'est ce jeudi à 21h à l'église Saint-Saturnin à Argelès-Gazost. Jeudi à 18h à la médiathèque de Lourdes, c'est la rentrée des conférences Appel d'air. Avec pour commencer ce mois-ci, Georges Sand aux Pyrénées en 1825 par Anne Terrière. Et exceptionnellement, cet appel d'air se tiendra à la médiathèque de Lourdes. Et Anne Terrière nous parlera de l'été 1825 et de la toute jeune baronne du Devant, future Georges Sand, qui découvre les Pyrénées en quête d'idéal et d'absolu. Sa rencontre avec Aurélien de Sèze y fait naître une passion fulgurante aussi romantique que chaste, portée par la grandeur des paysages entre Cotteret, Lourdes et Gavarnie. La conférence Appel d'air autour de Georges Sand aux Pyrénées en 1825, animée par Anne Terrière, c'est ce jeudi à 18h à la médiathèque de Lourdes. Jeudi à 18h, la Maison du Parc National et de la Vallée de Luz-Saint-Sauveur vous invite à une répétition publique par la compagnie Cactus du spectacle L'Humanité, tout ça pour ça. L'Humanité, tout ça pour ça, c'est à travers un choix de scènes entre textes, marionnettes, objets et musique que le public sera invité à partager ses retours et ses ressentis et ouvrir d'autres possibilités d'exploration et de travail pour l'équipe artistique. L'Humanité, tout ça pour ça, narre le parcours d'une femme qui revisite son enfance marquée par la guerre et l'exil. Entre souvenirs, objets et images, ce théâtre visuel et poétique explore les traces du déracinement et de la reconstruction d'après un texte de Mustapha Karmoudi. La répétition publique L'Humanité, tout ça pour ça, par la compagnie Cactus, c'est ce jeudi à 18h à la Maison du Parc National et de la Vallée de Luz-Saint-Sauveur.
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9: Sauf que très rapidement, les choses ont pris une toute autre tournure au QG du plus grand parti de gauche. Les yeux rivés sur les écrans, tout le monde a suivi anxieusement le dépouillement en direct, heure par heure. À l'heure actuelle, un seul mandat sépare les deux blocs, mais il reste quelques milliers de voix à dépouiller, tout peut donc encore basculer. Tard dans la soirée, Magdalena Andersson est montée sur scène.
10: Quelle que soit l'issue des élections, il y a lieu de rechercher un nouvel esprit de coopération dans la vie politique suédoise. Mais pour l'instant, nous sommes en tête. Et si cela se confirme, la Suède aura un nouveau gouvernement.
9: Les résultats définitifs ne sont pas attendus avant mercredi. Et quoi qu'il arrive, la Suède s'engouffre dans de longues et difficiles négociations pour former une coalition. Ottilia Ferré, Stockholm, RFI.
11: Et actuellement, il y aurait 3 sièges d'écart entre les deux camps. On retrouvera Ottilia Ferré, notre correspondante à Stockholm, dans 1 heure.
12: Au Yémen, les rebelles houthis déplorent une 50aine de frappes saoudiennes.
11: Riyad ne confirme pas ces frappes. Aurait visé hier des fiefs du groupe rebelle dans le nord du pays. Et quelques heures après une attaque des houthis, alliés de l'Iran, contre une base militaire saoudienne ce week-end, les houthis ont aussi renforcé leur contrôle du détroit stratégique de Bab el-Mandeb.
12: À un peu plus d'un mois des législatives en Israël, les déplacements forcés de Palestiniens s'accélèrent en Cisjordanie occupée.
11: L'ONU formulait cette alerte il y a quelques jours. Des dizaines d'habitations ont été détruites à Massafer Yatta, dans le sud, près d'Hébron. La zone est en grande partie classée par Israël comme zone militaire destinée à l'entraînement de son armée. Depuis des décennies, les Palestiniens y sont confrontés à des ordres de démolition, à des restrictions de construction et au risque d'expulsion, tandis que les colonies et les avant-postes israéliens se multiplient. Sur place, le reportage de Manon Chaplin.
13: Il ne reste au sol qu'un amas de tôles, de parpaings brisés, de vêtements et de jeux pour enfants. Le matin même, des bulldozers israéliens sont arrivés ici, à Kirbet El Farit, pour raser la totalité des bâtiments. Eissa n'en revient toujours pas.
14: Ils n'ont laissé ni les enclos à moutons, ni les panneaux solaires, ni les puits, ni les maisons. Ce qui se passe est désormais clair. Ils cherchent à nous déplacer de cette région, mais ce sont nos terres. Nous y resterons même si nous devons dormir par terre.
13: Depuis, ces familles, une trentaine de personnes ont monté des tentes pour se mettre à l'abri. Samira tente de rassurer ses deux filles.
15: C'est pour nous chasser définitivement de chez nous. C'est tout. Ils nous provoquent, ils nous poussent à bout, uniquement pour nous faire partir.
13: Israël justifie la destruction de ces bâtiments bâtiment car il se trouve en zone militaire fermée, destinée à l'entraînement de l'armée. En mai dernier, la Cour suprême israélienne avait pourtant suspendu la décision de démolition des bâtiments visés. Nida Lounès, chef du conseil local de Massafer Yatta.
7: Ils déplacent des Palestiniens qui vivent dans cette région depuis des centaines d'années. 13 avant-postes de colonies israéliennes ont par ailleurs été établis ici au cours des 3 dernières années. Et ces avant-postes comptent parmi ceux où vivent les colons les plus extrémistes et les plus violents.
13: Selon l'ONU, 23 Palestiniens ont été tués et plus de 1100 blessés en Cisjordanie occupée dans le contexte d'attaques de colons depuis le début de l'année. Manon Chaplin, Harir Bet El Farid, RFI.
12: Les dirigeants des pays des BRICS quittent New Delhi.
11: Ce groupe de 10 pays, dont la Russie, l'Inde et la Chine, se retrouvaient dans la capitale indienne ce week-end. Les BRICS ont fait l'éloge de leur coopération et se sont engagés à œuvrer pour intensifier les échanges sud-sud. Mais sur le terrain, Abdoulaye Rally, ces échanges, cette coopération sont déjà très concrets.
16: À New Delhi, loin des grands discours des BRICS, le commerce entre l'Inde et l'Afrique se construit chaque jour. Anthony, 40 ans, originaire de l'Anambra, au Nigeria, exporte du textile indien depuis 3 ans, une affaire qui fonctionne.
14: Oui, l'Inde, ça me va. Je ne sais pas ce qu'il en est pour les autres, mais c'est un bon business.
16: Est-ce que vous conseillerez à d'autres Africains de venir faire des affaires en Inde ?
14: Oui, ils peuvent venir parce que les Indiens ont des marques reconnues. Ils produisent beaucoup de choses. Même leurs voitures sont bon marché.
16: Jiten, 29 ans, a fait lui le chemin inverse. Formé à l'université de Kanpur dans l'Uttar Pradesh, ce cadre indien a passé 5 ans au Ghana et en Gambie comme directeur marketing. Il s'apprête déjà à repartir.
17: Oui, d'ici environ un mois, je pars pour l'Ouganda. L'entreprise me demande de venir.
16: Vous y gagnez mieux votre vie ?
17: Oui, en plus, le logement, la nourriture, les transports, tout ça est pris en charge par l'employeur. Et puis, obtenir un visa pour les pays africains, c'est beaucoup plus simple que pour l'espace Schengen en Europe.
16: Deux trajectoires qui donnent un visage concret à l'ambition affichée au 18e sommet des BRICS, faciliter les échanges sud-sud. Abdullah Erali, New Delhi, RFI.
11: Et on reparlera de ce sommet des BRICS dans le journal dans une heure. On parlera de la coopération sur l'intelligence artificielle que la Chine veut mettre en place. 525 naira nigérians, soit 45 centimes de dollars américains. Voilà ce que coûte une action du groupe d'Aliko Dangote. L'homme d'affaires nigérian fait aujourd'hui entrer en bourse à Lagos ses activités de raffinage. Il espère lever près d'1,5 milliard de dollars pour investir davantage et agrandir sa raffinerie au Nigeria.
12: Et pour tout comprendre de cette entrée en bourse, rendez-vous dans Aujourd'hui l'économie dans 10 minutes avec Stéphane Genest. Pour l'heure, il est 8h10 à Paris, la France, où Marine Le Pen a fait sa rentrée hier.
11: La candidate d'extrême droite reste en tête des intentions de vote pour la présidentielle de 2027. Selon un sondage Ipsos BVA publié hier, elle donnait hier aussi un grand discours dans son fief des Nains de Beaumont dans le Nord. Jusqu'à présent, Marine Le Pen se faisait plutôt discrète. Sa campagne, elle l'assure, ne débutera vraiment qu'en octobre, mais elle a déjà donné un aperçu de son programme, Raphaël Delvolvé.
18: Ça devait sonner comme le retour de la patronne. Cela s'exprime et sur sa terre d'élection devant 2000 personnes, dont Jordan Bardella, 31 ans ce dimanche.
19: Le jour de l'anniversaire de Jordan.
18: Façon de balayer d'entrée les rumeurs de tension entre les deux têtes du parti avant de se lancer dans une diatribe anti-macroniste.
19: Après 10 ans de Macron, de Philippe et d'Attal, on ne fait plus une analyse, on fait une autopsie.
18: Et donner le ton de sa campagne.
19: Nous allons garantir à tous les Français un droit naturel et juste. Les Français, quel que soit leur couleur de peau ou leur religion, seront prioritaires chez eux.
18: La priorité nationale, un des fondamentaux du RN sur lequel Marine Le Pen va s'appuyer pour dévoiler l'un des grands thèmes de son programme.
19: Le logement sera au cœur de mon projet présidentiel. Ce sera, si je suis élu, un des grands chantiers du quinquennat.
18: Avec à la clé plusieurs promesses, la fin de l'obligation de construire des logements sociaux, une loi anti-squat ou encore l'expulsion des HLM de familles de délinquants. Pas question en revanche d'évoquer de près ou de loin le voile islamique, les retraites, l'Ukraine ou d'autres sujets ayant perturbé la rentrée du Rassemblement national. Marine Le Pen devrait toutefois y répondre dans la semaine lors d'une grande interview à la télévision.
19: Parce que la bataille que nous nous apprêtons à mener, c'est la bataille de France.
11: Marine Le Pen condamnée en appel au mois de juillet dans l'affaire des assistants parlementaires du Front National. La candidate s'est pourvue en cassation. La décision de la Haute Cour devrait être connue en avril. Juste avant avant le scrutin présidentiel. Et toujours en France, le gouvernement soumet ce matin à Bruxelles une nouvelle version de son texte interdisant les réseaux sociaux aux moins de 15 ans. Le texte a été censuré mi-août par le Conseil constitutionnel qui juge qu'il contrevient au droit européen. Nous irons au bout, assure ce matin le président Emmanuel Macron. Il avait fait de cette interdiction, Andréane, un cheval de bataille majeur de la fin de son second mandat.
12: Marion Kazanov, merci à vous. À Paris, il est 8h13. Prochain journal dans 20 minutes. Mais d'abord, notre grande invitée internationale, Anne-Laure Kichel, fondatrice et présidente de GSA. Elle est concrètement l'une des expertes les plus reconnues de la dette. On a pas mal de questions à lui poser. Rendez-vous 8h20. Ça, on parle de sport avec vous, Antoine Grenier, et de foot. D'abord, quatrième journée de Première Ligue. C'était jour de derby à Manchester.
20: Et City domine United, pourtant réduit à 10 après le carton rouge précoce de Phil Foden. Les Citizens s'imposent 1-0 à l'Etihad Stadium grâce à un but pourtant non valable d'Erling Haaland. Les hommes d'Enzo Maresca ont parfois subi, mais ils ont tenu dans un match toujours particulier, de quoi leur permettre de garder le rythme d'Arsenal en tête de la Première Ligue. Et avec un Erling Haaland, le Norvégien en tête du classement des buteurs avec 4 réalisations en 4 matchs.
21: C'est incroyable de gagner ici un derby à 10 contre 11 à Old Trafford. Ce n'est jamais facile, mais on a fait preuve d'un super état d'esprit. Il y a beaucoup de personnalité dans cette équipe. On a su élever notre niveau de jeu. On a réussi à tenir le ballon. On s'est bien battu. Franchement, je suis très fier. C'est vraiment fabuleux ce qu'on a réalisé.
20: This is amazing, you know. Erling Haaland avec nos confrères de Canal+. Au classement, les Mancuniens reviennent à hauteur d'Arsenal en tête. De son côté, Brighton a surclassé Coventry 5-0 avec un nouveau but de l'Ivoirien Malik Yalkouyé, son deuxième en 6 matchs.
12: En Ligue 1, le PSG a enfin gagné.
20: Après 2 nuls et une défaite, les Parisiens se sont imposés à Brest grâce à un but de Ferran Torres, l'Espagnol en grande forme, 6e fois qu'il est décisif depuis son arrivée à Paris. 7e avec 5 points, les Parisiens comptent 5 points de retard sur le trio Lille, Monaco, Rennes. Le LOSC, leader à la différence de but après un succès contre 3-2-0. Lens, de son côté, a encore déçu de partout face au Mans. Les nordistes sont 10e.
12: En basket, fin du rêve pour l'équipe de France féminine.
20: Les Bleus auront tenu une mi-temps avant de s'effondrer face aux Américaines dans le 3e quart-temps de leur finale mondiale. Victoire 97-79 pour les États-Unis qui conservent leur titre. Et nouvelle défaite en finale pour les Françaises.
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23: Hier, au lendemain d'une manifestation de l'opposition dont la répression...

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0: 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Vous pouvez admirer Luce et le Pig Toy. 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
5: Voici l'actualité de ce lundi 14 septembre par Ludovic. Est-ce que les présidentielles seraient déjà en route, même localement? En tout cas, la France Insoumise 65 occupe déjà le terrain, sera organisée une action militante dans le quartier de l'Année d'Arrêt à Lourdes ce mercredi, après-demain, donc entre 17h et 20h. Un stand d'information sera positionné afin de faire de l'information publique concernant les élections présidentielles de 2027. Et bien sûr, le programme de la France Insoumise sera présente la députée du 65, Sylvie Ferrer, et des militants insoumis du département qui feront du porte-à-porte dans les immeubles du quartier et tiendront un stand abrité avec de la documentation et de la discussion conviviale, boissons et gâteaux offerts. La chasse est ouverte depuis hier dimanche. C'était donc le 13 septembre qu'avait lieu l'ouverture de la chasse. Dans la dépêche, on insiste sur la tradition, la camaraderie, qui permet à des personnes de milieux différents d'échanger sur leur boulot, voire même parler de la sécheresse qui a lieu depuis déjà plusieurs mois. Ce sont des traditions séculaires qui sont pourtant bousculées par un été qui fut exceptionnel, qui l'est encore d'ailleurs, par les températures atteintes et l'ampleur des incendies. En dépit d'une pétition « Pas de fusil sur les cendres » qui a réuni plus de 485 000 signatures, le gouvernement n'a pas décidé de moratoire sur la chasse et a laissé les préfectures agir. 23 départements ont décidé de restreindre la chasse. Dans les Hautes-Pyrénées, aucun arrêté n'a été pris. Participation citoyenne à Aucun, c'est aujourd'hui à 18h à la salle des fêtes d'Aucun que les habitants sont conviés à une nouvelle étape de la démarche de participation citoyenne et de co-construction du village. Une initiative qui avait commencé cet été avec la mise en place d'une boîte à idées afin de permettre aux habitants de partager leurs attentes et propositions pour améliorer la qualité de vie dans le village. 5 grandes cartes seront disposées afin de localiser directement leurs remarques avec l'appui des élus. L'objectif consiste à faire de la participation citoyenne un véritable outil de co-construction. Et puis, vous l'attendez peut-être, c'est ce week-end le festival du Big Bag à Bagnères-de-Bigorre. En l'occurrence, ça va même commencer jeudi. Le festival du Big Bag, c'est bien plus que de la musique, un festival complètement décalé, éclectique, qui s'adapte alors que la rénovation de la piscine municipale lui ampute une partie de son espace habituel. Bien enraciné, on y découvre une scène locale très dynamique avec les incontournables chanteurs montagnards ou Papagaius, Fox Tanz ou Dafra qui vont se mêler à des pointures nationales comme Bold, voire internationales comme Village Vandals. Le cartel, organisateur de l'événement, ne parle pas que de musique non plus. D'ailleurs, une conférence de Sébastien Bollor sera proposée pour mieux comprendre pourquoi notre cerveau nous mène tout droit à la catastrophe et surtout comment l'en empêcher. Quand on vous dit que c'est éclectique. Voilà pour l'actualité de ce 14 septembre 2026. Très bonne journée à l'écoute de Fréquence Luce.

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5: J'espère que vous n'êtes pas trop étonné de me voir là. Je vous avais dit de passer quand vous vouliez.
6: De lundi à jeudi, au cinéma de Cotteret, c'est un festival qui prend place, le festival Lino Ventura, avec chaque soir à 17h la projection d'un ou deux films. Lundi, c'est Les Barbouzes, suivi des Tontons Flingueurs, avec la possibilité à 19h30 d'un buffet dînatoire sur réservation à 5€. Mardi, c'est Un taxi pour Tobruk. Mercredi, c'est 100 000 $ au soleil. Et jeudi, c'est La Gifle. Et pour clôturer le festival, Clélia Ventura, la fille de Lino, sera là pour répondre à vos questions et dédicacer son livre. Au rez-de-chaussée, une exposition Lino Ventura a été mise en place pour voir l'homme au-delà de l'acteur. À noter que tous les bénéfices engrangés pendant le festival seront reversés à l'association Personnage, qui depuis 60 ans accompagne des personnes en situation de handicap. Une association qui a été insufflée par Lino Ventura lui-même. Le festival de cinéma solidaire Lino Ventura passe 5 séances plus le buffet dînatoire sur réservation à 20€, et sinon les séances seules sont à 5€. Ça commence ce lundi et c'est jusqu'à jeudi au cinéma de Cotteret. Mardi à 18h30 à la Maison de la Montagne à Argelès-Gazost, on vous propose la conférence « Changer de culture pour préserver nos montagnes ». Face aux bouleversements écologiques qui transforment nos montagnes, les pratiques et les représentations que nous nous en faisons doivent-elles évoluer ? Patrice de Belfond, pyrénéen et guide de haute montagne, propose une réflexion collective sur la manière de réconcilier nos cultures de la montagne avec le respect du vivant. Non pas pour renoncer à la montagne, mais pour imaginer comment la pratiquer et la transmettre autrement. La conférence « Changer de culture pour préserver nos montagnes » avec Patrice de Belfond, c'est ce mardi à 18h30 à la Maison de la Montagne à Argelès-Gazost. Mercredi, à Arras-Marsous, la Maison du Soulor vous invite de 16h30 à 17h30 pour Le Soulor raconte. Venez partager un moment de découverte autour des contes de montagne pour petits et grands. Le Soulor raconte, c'est ce mercredi à partir de 16h30 à la Maison du Soulor à Arras-Marsous. Mercredi à 17h30 à Barège, place du cinéma, c'est un concert qui vous est proposé. Willow, du blues et de la folk. Le concert de Willow, c'est ce mercredi à 17h30, place du cinéma à Barège. Mercredi à 14h à la médiathèque de Lourdes, dans le cadre des Journées européennes du patrimoine, on vous propose les coulisses du patrimoine. Des démonstrations par la chargée du patrimoine de comment protège-t-on des documents, assistés à des actes de prévention et de conservation. D'une durée de 1h30, tout public, en entrée libre, à partir de 10 ans. Venez découvrir les coulisses du patrimoine ce mercredi à partir de 14h à la médiathèque de Lourdes. Mercredi à 18h30, à l'abri Saint-Bernard, impasse de la Ciergerie à Lourdes, c'est un café philo qui prend place sur les enjeux de l'intelligence artificielle générative. Organisé par l'association Résonance, Christian Loubert, professeur agrégé au lycée d'Argelès-Gazost, interviendra pour éclairer ses questions et échanger autour de ces enjeux majeurs. Le café philo, les enjeux de l'intelligence artificielle générative, c'est ce mercredi à 18h30 avec l'association Résonance, à l'abri Saint-Bernard, impasse de la Ciergerie à Lourdes. Jeudi à 21h à l'église Saint-Saturnin à Argelès-Gazost, c'est le concert des chanteurs montagnards de Lourdes, une association à but non lucratif créée en 1946 et qui reprend, après la cassure de la guerre, une tradition qui remonte à 1864, création du premier Orphéon de Lourdes. Elle rassemble une trentaine de personnes, un chœur d'hommes à quatre voix qui interprètent des chants traditionnels pyrénéens, parmi lesquels aussi des chants empruntés aux voisins. Le concert des chanteurs montagnards de Lourdes, c'est ce jeudi à 21h à l'église Saint-Saturnin à Argelès-Gazost. Jeudi à 18h à la médiathèque de Lourdes, c'est la rentrée des conférences Appel d'air. Avec pour commencer ce mois-ci, Georges Sand aux Pyrénées en 1825 par Anne Terrière. Et exceptionnellement, cet appel d'air se tiendra à la médiathèque de Lourdes. Et Anne Terrière nous parlera de l'été 1825 et de la toute jeune baronne du Devant, future Georges Sand, qui découvre les Pyrénées en quête d'idéal et d'absolu. Sa rencontre avec Aurélien de Sèze y fait naître une passion fulgurante, aussi romantique que chaste, portée par la grandeur des paysages entre Cotteret, Lourdes et Gavarnie. La conférence Appel d'air autour de Georges Sand aux Pyrénées en 1825, animée par Anne Terrière, c'est ce jeudi à 18h à la médiathèque de Lourdes. Jeudi à 18h, la Maison du Parc National et de la Vallée de Luz-Saint-Sauveur vous invite à une répétition publique par la compagnie Cactus du spectacle L'Humanité, tout ça pour ça. L'Humanité, tout ça pour ça, c'est à travers un choix de scènes entre textes, marionnettes, objets et musique que le public sera invité à partager ses retours et ses ressentis et ouvrir d'autres possibilités d'exploration et de travail pour l'équipe artistique. L'Humanité, tout ça pour ça, narre le parcours d'une femme qui revisite son enfance marquée par la guerre et l'exil. Entre souvenirs, objets et images, ce théâtre visuel et poétique explore les traces du déracinement et de la reconstruction d'après un texte de Mustapha Karmoudi. La répétition publique, L'Humanité, tout ça pour ça, par la compagnie Cactus, c'est ce jeudi à 18h à la Maison du Parc National et de la Vallée de Luz-Saint-Sauveur.
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4: Merci de rester avec nous à l'écoute de RFI, les midis à Paris, 10h en temps universel. Le journal, c'est tout de suite avec vous, Charlotte de Rouen, bonjour.
5: Bonjour Caroline, bonjour à tous. Au Yémen, les Houthis vont-ils pouvoir conserver les zones conquises face aux forces pro-gouvernementales? Les rebelles contrôlent depuis vendredi le détroit de Bab el-Mandeb, passage stratégique pour les exportations de pétrole. Au Japon, cette victoire surprise dans les urnes de Genta Koja. Il devient le premier gouverneur de l'île d'Okinawa à ne pas demander le départ des militaires américains qui ont une base sur place. En Hongrie, après les scandales qui ont entouré les enfants placés et abusés, le nouveau Premier ministre Peter Magyar annonce des moyens supplémentaires dans le secteur. Et puis il est peut-être le nouveau patron du tennis mondial, Alexander Zverev, a remporté l'US Open hier à New York. Deuxième victoire d'un tournoi du Grand Chelem pour l'Allemand cette saison. Les rebelles houthis au Yémen affirment avoir visé des installations militaires en Arabie Saoudite ce matin. Des frappes en réponse à celles menées par Riyad, une cinquantaine selon les rebelles hier. La situation a beaucoup évolué dans la région depuis vendredi après une offensive éclair. Les houthis se sont emparés de toute la côte le long de la mer Rouge, ce qui leur donne accès au détroit de Bab el-Mandeb, point de passage très stratégique pour le commerce maritime mondial et pour une partie des exportations de pétrole saoudien. Alors reste à savoir si les rebelles ont les moyens de conserver leur conquête territoriale, Justine Fontaine.
6: Les Houthis peuvent tenir, d'après la chercheuse Yasmine Aleriani du Centre pour les recherches stratégiques de Sanaa. Pour le moment, en tout cas, faute, selon elle, de réactions fortes et immédiates de l'Arabie Saoudite et surtout des forces gouvernementales yéménites.
7: Le gouvernement reconnu par la communauté internationale est dans une situation de faiblesse. Le moral des troupes est très bas. Leur retrait de Moura et de ses environs a été particulièrement chaotique et a montré le manque de leadership et de cohésion dans leur rang.
6: Les rebelles houthis pourraient tenter par la suite de s'emparer de la ville de Taiz, puis d'avancer vers le gouvernorat de Marib, riche en pétrole, et enfin menacer Aden, où siège le gouvernement officiel.
7: Mais combien de temps garderont-ils le contrôle de ces territoires? C'est une question qui reste en suspens. Et on se souvient qu'en 2017, il y avait eu de violents combats lors desquels ils avaient perdu ces territoires. Donc ce ne serait pas la première fois.
6: Les combats de ces derniers jours ont fait des centaines de morts et des dizaines de milliers de déplacés. Beaucoup viennent chercher refuge dans la capitale provisoire, Aden, déjà surpeuplée après une décennie de conflits.
5: Justine Fontaine, la réunion annoncée ce lundi entre l'Iran et les pays du Golfe pour évoquer la situation dans le détroit d'Ormuz, autre détroit stratégique, est reportée. L'Iran dit qu'elle a été reportée à la demande de l'Arabie Saoudite, justement, qui a invoqué la situation au Yémen, un faux prétexte, selon le porte-parole de la diplomatie iranienne. Au Japon, un nouveau gouverneur vient d'être élu sur l'île d'Okinawa. Et pour la première fois depuis 12 ans, il n'exige pas le départ des militaires américains de la région. Genta Koja a infligé une sévère défaite ce dimanche au gouverneur sortant, Denis Tamaki, pourtant très populaire. Les précisions de notre correspondant Frédéric Charles.
8: C'est une surprise cette victoire de Genta Koja
0: favorable au maintien sur l'île principale d'Okinawa d'une installation militaire américaine controversée, la base aérienne du corps des marines de Futenma. Cette base joue un rôle crucial dans le dispositif militaire américain en Asie-Pacifique. Genta Koja soutient le projet du gouvernement de son déplacement et de son agrandissement au nord de l'île, à Dingo, dans une zone moins peuplée. Le Japon et les États-Unis avaient décidé de déplacer la base en 1996 après le viol d'une écolière de 12 ans par des militaires américains. Ce projet de relocalisation avait été approuvé en 2013, mais le gouverneur de l'époque avait été battu par un adversaire opposé à ce transfert. Et Deni Tamaki assurait depuis lors la résistance au déplacement de la base à Nago, car elle risquait d'abîmer la biodiversité de la baie d'Ura. Frédéric Charles, Tokyo, RFI.
5: En Suède, les sociaux-démocrates se disent prêts à gouverner. Les résultats des élections législatives sont très serrés. Les deux grands blocs politiques suédois sont au coude à coude. Les résultats définitifs du scrutin qui a eu lieu hier dimanche ne sont pas attendus avant mercredi ou jeudi et laissent déjà présager de très difficiles négociations pour former un gouvernement. Magdalena Andersson, la leader des sociaux-démocrates, espère revenir à la tête du gouvernement après avoir quitté le pouvoir en 2022. L'Ukraine et la Pologne dénoncent des frappes russes près de la frontière polonaise. Des frappes qui ont endommagé un train reliant Kiev à Varsovie, à 2 km de la frontière polonaise. Aucune victime à déplorer. Mais peu de temps auparavant, un autre convoi transportant des personnalités européennes venait de passer. Cette frappe est inacceptable et elle vise à désunir les alliés de l'Ukraine, estime le chef de la diplomatie française. En Hongrie, le Premier ministre a annoncé une refonte du système de protection de l'enfance. Il faut dire que la manière dont les enfants placés sont traités avait fait scandale ces dernières années dans le pays. En 2024, la présidente de la République avait démissionné après avoir gracié le complice d'un directeur d'orphelinat condamné pour abus sexuels sur des enfants. Depuis, les révélations se sont multipliées sur les violences physiques et sexuelles subies par les mineurs dans les institutions d'État, ce qui a largement entaché la fin de mandat de l'ancien Premier ministre Viktor Orban. Son successeur, Peter Madia, reconnaît que l'État a complètement failli à sa mission, Florence Labruyère.
8: En Hongrie, 23 000 enfants vivent dans des foyers gérés par l'État. Ces établissements ont un budget tellement dérisoire que beaucoup d'enfants ne mangent pas à leur faim. Peter Madiar, Premier ministre.
9: Beaucoup d'enfants placés sous la protection de l'État ont souffert de la faim. De plus, ils ont subi des abus physiques et sexuels de manière systématique.
8: Pire, les enfants sont parfois tellement affamés qu'ils acceptent d'être abusés par d'autres mineurs en échange de nourriture. C'est ce que constate un rapport établi en 2024 par le gouvernement de Viktor Orban, qui n'a pas osé publier le rapport à l'époque et n'a pris aucune mesure pour remédier à la situation.
9: Ces horreurs continuent aujourd'hui, soit entre les enfants, soit autrement. En tant que citoyen et père de famille, je trouve cela inacceptable. Le gouvernement Orban savait, il a vu ce qui se passait et il n'a rien fait.
8: Peter Madiar a annoncé un premier plan d'urgence. L'État va injecter l'équivalent de 26 millions d'euros dans la protection de l'enfance. Florence Labruyère, Budapest, RFI.
5: En Grèce, un mort et 25 disparus dans le naufrage d'une embarcation de migrants au large de l'île grecque de Gavdos, près de la Crète. 51 personnes ont pu être secourues par deux navires qui se trouvaient à proximité, un cargo et un pétrolier. Les opérations de recherche et de sauvetage se poursuivent. Un mot de tennis à présent. L'US Open s'est conclu par la victoire hier d'Alexander Zverev après avoir dominé l'Américain Ben Shelton en 4-7, 6-3. 7-6, 5-7, 6-2. Trois mois après avoir remporté le tournoi de Roland-Garros, l'Allemand s'adjuge donc son deuxième titre du Grand Chelem. À 29 ans, ce personnage toujours aussi controversé, accusé par le passé de violence conjugale, est en train de réaliser sa meilleure saison de sa carrière. Cédric De Oliveira, il est peut-être d'ailleurs aujourd'hui le nouveau patron du tennis mondial.
10: Game, stop match. Il a mis quelques secondes à réaliser. Dans sa bulle, prêt à servir pour un nouveau point, Alexander Zverev n'a d'abord pas compris qu'il venait de remporter l'US Open, son deuxième majeur de la saison. Pour un joueur qui a longtemps été un éternel loser, le succès est presque inattendu.
11: Moi et mon équipe, on a mis 30 ans sans remporter de titre du Grand Chelem. Voilà que nous en gagnons deux en trois mois. Tous nos efforts ont été récompensés et je pense que 2026 est l'aboutissement de toutes ces années.
10: À New York, Zverev a profité du forfait de Yannick Sinner et du retour de blessure de Carlos Alcaraz. Il est aussi passé à deux points de l'élimination au premier tour. Mais en finale, face au panache de l'Américain Ben Shelton, il s'est montré imperturbable. Visé par de lourdes accusations de violence conjugale, l'Allemand s'accommode visiblement de cette image de super vilain. En tout cas, il a su faire face à un coup Arthur Ashe entièrement acquis à la cause de son adversaire.
11: Je sais qu'aujourd'hui, 99,9% des gens voulaient que Ben gagne. Alors je suis vraiment désolé, même si je sais que le public était contre moi. Il a toujours été incroyablement juste.
10: Pas sûr que cela suffise à amadouer un public qui, comme à Roland-Garros, applaudit la performance en grimaçant. Meilleur joueur de la saison, il va maintenant chercher la place de numéro 1 mondial en attendant de résister au retour en forme des deux tauliers Alcaraz et Sinner.
5: Et chez les femmes, la nouvelle reine, c'est la Kazakh, Elena Rybakina. C'est la fin de cette édition, mais restez avec nous à l'écoute de la Radio du Monde, car tout de suite, on retrouve Emmanuel Bastide pour 8 milliards de voisins. Bonjour Emmanuel.
12: Bonjour Charlotte Desrouin. Prochain journal dans 50 minutes, nous parlons des déchets urbains chez 8 milliards de voisins. Aujourd'hui.
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14: Hier, au lendemain des manifestations.
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19: Bonjour et bon lundi, c'est Caroline à l'antenne. Nous sommes aujourd'hui le 14 septembre. On va parler aujourd'hui de l'Innoventura et du festival de l'Innoventura qui a lieu à Cotteret aujourd'hui dans le magazine Vu d'ici, fait par Mirabel. Mais tout de suite, on laisse la place à Ludovic pour les actualités locales.
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25: Voici l'actualité de ce lundi 14 septembre par Ludovic. Est-ce que les présidentielles seraient déjà en route, même localement? En tout cas, la France Insoumise 65 occupe déjà le terrain, sera organisée une action militante dans le quartier de l'année d'arrêt à Lourdes ce mercredi, après-demain, donc entre 17h et 20h. Un stand d'information sera positionné afin de faire de l'information publique concernant les élections présidentielles de 2027. Et bien sûr, le programme de la France Insoumise sera présente la députée du 65, Sylvie Ferrer, et des militants insoumis du département qui feront du porte-à-porte dans les immeubles du quartier et tiendront un stand abrité avec de la documentation et de la discussion conviviale, boissons et gâteaux offerts. La chasse est ouverte depuis hier dimanche. C'était donc le 13 septembre qu'avait lieu l'ouverture de la chasse. Dans la dépêche, on insiste sur la tradition, la camaraderie, qui permet à des personnes de milieux différents d'échanger sur leur boulot, voire même parler de la sécheresse qui a lieu depuis déjà plusieurs mois. Ce sont des traditions séculaires qui sont pourtant bousculées par un été qui fut exceptionnel, qui l'est encore d'ailleurs, par les températures atteintes et l'ampleur des incendies. En dépit d'une pétition « Pas de fusil sur les cendres » qui a réuni plus de 485 000 signatures, le gouvernement n'a pas décidé de moratoire sur la chasse et a laissé les préfectures agir. 23 départements ont décidé de restreindre la chasse. Dans les Hautes-Pyrénées, aucun arrêté n'a été pris. Participation citoyenne à Aucun, c'est aujourd'hui à 18h à la salle des fêtes d'Aucun que les habitants sont conviés à une nouvelle étape de la démarche de participation citoyenne et de co-construction du village. Une initiative qui avait commencé cet été avec la mise en place d'une boîte à idées afin de permettre aux habitants de partager leurs attentes et propositions pour améliorer la qualité de vie dans le village. 5 grandes cartes seront disposées afin de localiser directement leurs remarques avec l'appui des élus. L'objectif consiste à faire de la participation citoyenne un véritable outil de co-construction. Et puis, vous l'attendez peut-être, c'est ce week-end le festival du Big Bag à Bagnères-de-Bigorre. En l'occurrence, ça va même commencer jeudi. Le festival du Big Bag, c'est bien plus que de la musique, un festival complètement décalé, éclectique, qui s'adapte alors que la rénovation de la piscine municipale lui ampute une partie de son espace habituel. Bien enraciné, on y découvre une scène locale très dynamique avec les incontournables chanteurs montagnards ou Papagaius, Fox Tanz ou Dafra qui vont se mêler à des pointures nationales comme Bold, voire internationales comme Village Vandals. Le cartel, organisateur de l'événement, ne parle pas que de musique non plus. D'ailleurs, une conférence de Sébastien Bollor sera proposée pour mieux comprendre pourquoi notre cerveau nous mène tout droit à la catastrophe et surtout comment l'en empêcher. Quand on vous dit que c'est éclectique. Voilà pour l'actualité de ce 14 septembre 2026. Très bonne journée à l'écoute de Fréquence Luce.
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19: Merci Ludovic pour les actualités locales. Et tout de suite, on écoute une interview de Mirabelle sur le festival de Lino Ventura qui a lieu du 4 au 17 septembre à Cotteret. Une première pour Cotteret avec cette proposition d'un festival de cinéma solidaire. Michel Borde, investi au conseil d'administration de l'office de tourisme de Cotteret, nous en dit un peu plus sur ce festival et vous invite à venir nombreux pour partager cet événement qui lui tient à cœur.
1: Ce début de semaine va avoir lieu à Cotteret, un festival de cinéma sur la thématique de Lino Ventura, avec la fille de Lino Ventura qui sera présente également. Pour en parler, nous avons Michel Borde au bout du fil. Bonjour Michel.
2: Bonjour, heureux de vous retrouver.
1: Alors Michel, pour commencer, peut-être est-ce que vous pouvez vous présenter, puisque là on a planté le décor, festival de cinéma à Cotteret, autour de l'acteur Lino Ventura et de sa filmographie, avec sa fille qui va venir pour l'occasion. Et vous, là-dedans, j'aimerais bien savoir justement qui nous parle.
2: Je m'appelle Michel Borne, je suis au conseil d'administration de l'Office du tourisme de Cotteret. Et dans le cadre des animations liées à cette commune, on voulait mettre en avant une semaine cinéma. Et on a opté pour se tourner vers Lino Ventura. Pourquoi ? Parce que Lino Ventura, c'est quelque part un visage que l'on n'oublie pas. Il y a une vingtaine d'années, j'étais à la gare de Lyon, à Paris, et il y avait une grande affiche avec le visage de Lino Ventura. C'était un support pour l'association Personnage. Et il y avait cette phrase qui m'a marqué, un visage que l'on n'oublie pas. Et bien voilà. Lino Ventura, c'est un visage que l'on n'oublie pas. Il y a un acteur, il y a surtout aussi un homme derrière et on voulait lui rendre un hommage parce que nous allons fêter l'année prochaine les 40 ans de son départ et voilà, on voulait vraiment lui rendre un hommage.
1: Alors 40 ans prochainement du départ de Lino Ventura et vous parliez de l'association Personnage, vous avez commencé à en parler et justement, dans ce que vous m'expliquez hors antenne, c'est que l'association Personnage a été créée ou en tout cas a été insufflée par Lino Ventura lui-même et l'association, je regardais à l'instant, Personnage existe depuis 60 ans aujourd'hui, et c'est en lien aussi avec votre festival.
2: Tout à fait. Cette association, elle a été créée en 1966, mais Lino Ventura a fait un appel à l'ORTF en 1965, pour parler de ce sujet. Il s'est mis en avant pendant 6 minutes 30, lui qui était très réservé, et il a voulu expliquer que, ben voilà, il y avait des enfants pas comme les autres, des enfants que la société ne voulait pas voir, et que lui a dit justement, ces enfants, on doit les voir. Alors, Lino Ventura a été très touché par ce problème, puisque il avait son troisième enfant, en l'occurrence Linda, qui était atteinte de trisomie. Et Lino Ventura a dit, ben voilà, il y a moi, j'ai moi les moyens de pouvoir subvenir, mais il y a des familles qui n'en ont pas les moyens, on doit aider ces gens-là. Et Lino Ventura a lancé, ben je veux dire, quelque part, si je peux me permettre, un pavé dans notre société en disant, ben voilà, il y a quelque chose qui ne va pas, il faut faire quelque chose. Alors beaucoup de gens ont emboîté le pas, ça peut être aussi bien le sculpteur César. Il y a eu beaucoup de monde qui a dit, ben voilà, on vient vers toi. Il a pu récolter des fonds et créer son premier centre. Et après, les centres se sont multipliés. Il y en a un qui se trouve dans les Pyrénées, qui se trouve dans les Pyrénées-Atlantiques à Augelet-Bains. Et je voulais juste dire que tous les bénéfices de cette semaine cinématographique iront à l'association Personnage.
1: Bon, une belle initiative. Et du coup, vous avez fait toute une exposition, vous m'expliquiez, au rez-de-chaussée, allant dans ce sens-là, pour mettre en valeur les actions de cet homme au-delà du cinéma.
2: Bien sûr, parce qu'on a voulu créer au rez-de-chaussée du casino de Cotteret, on a créé une exposition où on retrouve justement cet appel de 1965, qui est donc un appel télévisé à l'ORTF, mais également on retrouve des caricatures, on retrouve l'historique de Lino Ventura, de sa carrière d'acteur. On retrouve des caricatures liées aux différents films qu'a fait Lino Ventura. Voilà, on a voulu dire Lino Ventura, ben, c'est quelqu'un qui a traversé, je parle comme un acteur, qui a traversé la deuxième partie du XXe siècle avec force, avec puissance, avec conviction. C'était un homme où les compromissions ne l'accompagnaient pas. Il a su prendre position. Je me rappelle encore d'une intervention à un journal de 13 heures où des gens s'opposaient à la création d'un centre personnage à proximité de leur résidence et où Lino Ventura s'était élevé avec une force terrible. On retrouve un homme qui pouvait être touché et qui savait à un moment montrer que l'intérêt de ses enfants passait avant tout.
1: Donc ce festival en hommage à cet homme et qui va permettre de récolter des fonds également pour cette association. Alors je rebondis sur l'actualité parce que justement cette semaine on a un format radiophonique, un focus avec l'ADAPEI des Hautes-Pyrénées qui alertait sur la situation des enfants en situation de handicap dans le département. 89 enfants accompagnés par un pôle enfance, 25 aujourd'hui sans aucune solution de scolarisation, 68 en attente d'une place en CESAD et 82 en attente d'une admission en IME. Et effectivement, un sujet qui est toujours extrêmement d'actualité. Et donc pour ce festival, à cette occasion, la fille de Lino Ventura sera là également.
2: Oui, alors nous avons contacté Keia Ventura, que je ne connaissais pas, et j'ai rencontré une personne qui n'a pas hésité. Au premier contact, elle nous a dit « je viens ». Et on n'a pas Clélia Ventura qui a écrit déjà 5 livres sur son père, sur l'acteur. Clélia n'a pas présenté la moindre requête. Elle est arrivée, elle a dit « je viens ». Et cette spontanéité nous a beaucoup touchés. Mmh. Et donc Clélia Ventura sera là pour la soirée du 17 septembre, la soirée de clôture. Et dans ce cadre-là, elle répondra aux différentes questions qui seront proposées à l'issue de la projection du film. Donc le film je vous donnerai le programme des différents films à l'affiche, puisqu'il y aura à partir du 14 septembre, il y aura deux films, Les Barbouzes et les Tontons Flingueurs. Le 15, il y aura Un taxi pour Tobrouk. Le 16, il y aura 100 000 dollars au soleil. Et le 17, il y aura La Gifle. Ces films seront programmés à partir de 17 heures. Et on souhaitait avant tout permettre aux gens de retrouver sur le grand écran, parce que bon, ces films-là sont des fois diffusés sur le petit écran, mais là, on avait l'occasion de pouvoir les présenter sur le grand écran. Et je tiens à remercier le directeur du cinéma de Cotteret qui a fait des efforts, je ne vais pas dire incommensurables, mais pas loin, auprès de Gaumont Distribution pour pouvoir obtenir ces films et les avoir dans des conditions, en mettant bien en avant la démarche que nous proposions, c'est-à-dire une démarche caritative. Et donc, je tiens à remercier également donc Gaumont Distribution qui nous accompagne également dans cette tentative de créer un festival à Cotteret, un festival du cinéma.
1: Et alors, il y a un pass 5 séances plus buffet dînatoire sur réservation à 20 euros. Donc, on reste dans des tarifs tout à fait accessibles. La possibilité, le premier soir, donc le lundi, d'avoir un buffet dînatoire qui est seulement à 5 euros sur réservation, histoire de commencer et de rencontrer, justement, j'imagine, tous ceux qui vont être présents pendant le festival. Et puis, si on ne peut pas participer qu'à une seule soirée, eh bien, c'est 5 euros pour une séance. Donc, autant de petits moyens pour une grosse action, j'ai envie de dire, avec ce festival du film qui se veut solidaire pour l'association Personnages. Est-ce qu'il y a quelque chose à rajouter à tout cela, Michel ?
2: Oui, je voulais dire qu'on a eu le soutien sans faille de l'Office du tourisme de Cotteret. C'est une première pour nous. On va essayer, bien sûr, de projeter cela dans les années futures et de créer un événement cinématographique à Cotteret. Alors, c'est un galop d'essai. Il nous faut le transformer. Mais ce galop, on veut le tourner vers les gens. On veut que, au travers de la solidarité qui va s'exprimer, on veut surtout que les gens puissent retrouver un climat, une ambiance, un acteur qui ne laisse pas indifférent. Et voilà, c'est pour ça qu'on s'est tourné vers Lino Ventura. Et je veux dire que cette initiative, elle est vraiment soutenue par la commune, de telle manière à ce que la réussite soit au rendez-vous. Voilà.
1: Eh bien, on souffle dessus. Et pour résumer, un festival Lino Ventura qui commence lundi et qui va jusqu'à jeudi du côté de Cotteret. Festival Lino Ventura avec chaque soir des projections à partir de 17h. Et le premier soir, la possibilité d'un buffet dînatoire avec une rencontre avec la fille de Lino Ventura à l'issue, et tous les bénéfices seront récoltés pour l'association Personnages. Une première sur le territoire de Cotteret. Merci beaucoup, Michel, de nous avoir présenté tout ça.
2: Merci à vous.
3: Ce qu'a trouvé avec Lino,
4: c'est du sérieux.
3: Ah, avec Lino, c'est du sérieux. Hein. Lino, alors, tu parles d'un quadrille de mouchoir. Il nous rend double assise à tous. Hein.
4: Ah, oui.
3: Parce que je me souviens, moi, à la maison, je me rappelle d'un petit salé aux lentilles, une fois, et d'un cuisseau de sanglier, une autre fois. Mon vieux, tu croirais qu'il va te tuer, Lino, quand il mange. Tu croirais qu'il va te tuer, t'oses plus parler. T'entends les mâchoires qui font clac, clac, clac, clac. Tu dis, merde, si je m'approche, il va me buter. Ah, tu ne peux pas savoir ce que c'est. Il est champion du monde, lui.
19: Merci Mirabel pour cette interview. Avant d'écouter la météo faite par Ludovic aujourd'hui, on écoute un petit morceau de Big Thief Spode Infinity de l'album Dragon New Warm Mountain and Believe You, ajouté à la playlist de Fréquence Luce en 2025. Et on se retrouve juste après pour le point d'équipe pour parler un peu de tout ce qu'on va vous faire écouter dans la semaine.

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2: Nos prévisions selon Météo France Saint pour ce lundi 7 septembre. Eh bien, c'est plus nuageux. Dans une masse d'air plus océanique, les nuages pourraient être nombreux à basse et moyenne altitude. Plus haut, après une belle matinée, les bourgeonnements nuageux pourraient apporter de petites averses. Quant aux températures...
3: Alors voilà, bonjour à tous, je reprends la météo aujourd'hui, excusez-nous, pour ce petit impair. Il y aura donc du soleil tout l'après-midi, encore une fois, avec des températures en hausse l'après-midi, 31 degrés en vallée, 26 degrés à 1500 mètres, 18 degrés à 2500 mètres. Puis, côté vent, eh bien, ce sera un vent plutôt faible sur les sommets qui sera variable l'après-midi. Les brises de pente et de vallée resteront dominantes. Quant à la nuit, eh bien, ce sera encore un ciel étoilé, voire légèrement voilé. Et sur les sommets, un vent plutôt faible qui s'orientera d'ouest à nord-ouest. Il faudra attendre la nuit de demain pour trouver une légère dégradation sur le domaine. On va continuer maintenant notre émission. Je vous propose tout d'abord d'écouter un morceau de musique. Mais oui, tiens, pourquoi pas? Ce serait une bonne idée. Il est midi et 30 minutes. Et donc, je vous propose d'écouter Swing Slow et le titre Good Morning, Mr. Echo. Et puis, on se retrouve bien sûr juste après.

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3: Voilà, il est midi et 33 minutes et c'est le moment du panorama de la semaine, mais aussi un peu de faire un retour sur, sur le territoire, sur ce qui s'est passé ce week-end, comment les gens se sentent. Mais d'abord, je vais dire bonjour à Caroline.
4: Et bonjour Ludovic.
3: Tu vas bien ?
4: Je vais très bien.
3: Tu vas très bien.
4: J'ai passé un excellent week-end.
3: Tu as passé un excellent week-end. Et d'ailleurs, on peut revenir sur des manifestations qui ont eu lieu. Je pense particulièrement à la fête du ciel.
4: La fête du ciel, oui. Ils ont eu beaucoup de chance. Il a fait très beau. Les parapentes ont volé très haut. Il y avait beaucoup de monde. C'était un très, très beau festival.
3: C'était un beau festival. Tant mieux.
4: Un très bel hommage.
3: C'était un hommage, effectivement, à Isabelle Zott, qui nous a quittés il y a quelques mois. Est-ce que tu sais ou est-ce que tu as eu des informations sur l'éventuelle reconduction pour l'an prochain?
4: Pas du tout, mais
3: c'est trop tôt, je pense.
4: Je n'en sais absolument rien. Tout ce que je sais, c'est que ça a beaucoup plu.
3: Bien sûr. Très bien. Oui, il faisait un temps parfait pour les parapentes aussi. J'imagine qu'il y avait des parapentes.
4: Et les deltaplanes, toujours impressionnant.
3: Les deltaplanes, oui, toujours impressionnant ces deltaplanes. Il y avait aussi le petit festival de Serre-en-Lavedan. Il se trouve que tu t'y as rendu.
4: J'y étais aussi. Donc le petit festival, très très chouette, 7e édition, très familial comme d'habitude. Donc il y a une jolie programmation l'après-midi pour toutes les familles. Et puis un super concert le soir à partir de 21h. Donc j'ai pas pu assister au concert, mais j'ai assisté à toutes les balances. Donc j'ai entendu les groupes répéter. Donc vraiment de jolies musiques. Et aussi ici j'ai entendu le chœur de femmes. Il y a un chœur de femmes dans l'église de Serre-en-Lavedan qui chantait des chants pyrénéens. Donc ça faisait dresser les poils. Ça chantait extrêmement bien. C'était très, très, très, très chouette.
3: Sinon, ben, ce week-end, c'est vrai. Pardon. Je suis un petit peu malade. Mais ce week-end, j'étais à Lourdes. Je me suis rendu compte qu'on avait fermé un parking, celui qui permet d'aller à Robert Hossein, à la salle de Robert Hossein. Tu saurais pourquoi, Caroline.
4: Oui, je sais pourquoi, et on va en parler sûrement dans les actualités de demain, mais c'est par rapport à la venue de vous savez qui, le pape qui arrive à la fin du mois, et donc il commence déjà à fermer certains parkings pour toute l'organisation de la venue du pape, et donc dont le Robert Hossein est fermé. Une partie du parking de Capdevielle également, la partie nord-ouest, si je me semble
3: ouest,
4: pas.
3: Ouais.
4: Nord-ouest, ouest, et il y a d'autres, oui, la place du Champ Commun, ça, où il y a le marché aussi, le jour où il y aura le pape, ben, on ne pourra pas faire le marché, il n'y aura pas. Les Halles, on ne sait pas encore si ça va être ouvert ou pas.
3: Ah oui,
4: ouais, il se pose encore les questions, on n'a pas encore la réponse.
3: D'accord. Et par ailleurs, sinon,

0: Ouais, c'est intéressant, c'est, et c'est, ça montre que les gens sont bien connectés à ce qui se passe, ça fait toujours plaisir. Voilà ce que je voulais dire. Alors, il est midi et 37 minutes, vous êtes bien sûr sur Fréquence Plus. Et alors, cette semaine, il y a une info, bien sûr, dont on a envie de parler, parce que vous allez entendre déjà dans les nouveautés musicales un certain nombre de choses qui vont être diffusées, en l'occurrence en live. À partir de jeudi à Bagnères-de-Bigorre et jusqu'à samedi, c'est
1: le Big Pack Festival.
0: voilà, qui est organisé par le Catel Birgourdan, dont nous sommes partenaires depuis de nombreuses années. Et nous serons présents ce samedi, à partir de midi jusqu'à 16h, nous serons en direct du Big Pack Festival de Bagnères. Avec Caroline, bien sûr.
1: Mais oui, toujours. Encore un beau week-end en perspective.
0: Et il y aura d'autres gens. Il y aura notamment, parce que tu animeras, bien sûr, le midi, midi 30 en particulier, même ça ira plus loin, pour interviewer différentes personnes, notamment la scène locale et puis l'importance de ce festival. Mmh. Et puis ensuite, on passera l'après-midi de 14h à 16h avec deux autres intervieweurs, en l'occurrence Michel de Trafic de Rock, qui fait une émission qui est diffusée tous les mardis soirs à 21h. Michel et sa voix légendaire. Et, également Céline de Serre, qui est poétesse et qui nous propose des chroniques.
1: Voix légendaire aussi.
0: Légendaire aussi. Elles sont diffusées encore actuellement le mercredi. Et elle va reproposer des nouvelles chroniques à partir de la rentrée, donc plutôt à partir du mois de novembre avec la nouvelle grille. Voilà, je voulais quand même dire un mot sur ce samedi, puisque c'est important.
1: Oui, parce qu'on en parle tous les jours au final. Nous, de notre côté, on en parle du Big Bag. C'est toute une organisation. Oui. Mais oui, c'est également la semaine de la mobilité, la semaine européenne de la mobilité. Et nous, du côté d'Argelès, on va fêter ça, entre guillemets, vendredi et samedi au foyer rural d'Argelès-Gazost avec des ateliers de réparation, mais également une séance un reportage qui va être mis en avant par rapport à l'association qui s'appelle Un Monde Boisé. Donc sûrement vous en avez entendu parler, de Charlie qui va partir avec son conjoint à vélo en Japon sur un vélo en bambou. Donc ils seront là pour vous montrer leurs vélos qui sont incroyables. Donc un joli week-end encore, enfin vendredi, samedi, avec une déambulation également pour aller du côté d'Argelès jusqu'au jardin de Buzy. Toute une programmation dont on va parler demain midi.
0: Oui, c'est important, la mobilité. C'est une vraie question de ruralité, parce qu'on le sait, dans le milieu rural, eh ben, on est lié aux voitures. C'est facile de prendre des vélos et des moyens de transport public quand on est dans des grandes villes. Mais nous, dans nos zones rurales, c'est plus compliqué, même avec les touristes. Néanmoins, je trouve qu'il y a un effort qui a été fait, puisqu'il y a une nouvelle ligne de bus qui a été créée pour venir à Luz-Saint-Sauveur tous les jours. On peut venir le matin. On arrive vers 9h45 en partant de Lourdes à 8h40-45. Et on peut rentrer le soir. Donc, on peut venir pour le travail en bus.
1: En bus. Oui, il y a quand même des efforts. Mais il y a encore beaucoup à faire. Mais on en parle justement avec les foyers ruraux, avec Wimo, avec Un Monde Boisé et le collectif Éco-Citoyen demain midi sur un reportage que j'ai effectué. Et on parlera également des journées du matrimoine. Ça a commencé depuis vendredi dernier également.
0: Je me demande si ça ne prend pas plus de place que les journées du patrimoine.
1: Alors, c'est un peu son rêve à Maya Pacro, celle qui a initié ça dans le département. Le patrimoine rentre maintenant dans le matrimoine. Elle aimerait beaucoup. Mais elle nous explique ce qui va se passer depuis vendredi dernier jusqu'au 27 septembre partout dans le département pour mettre en lumière toutes les artistes féminines, toutes les femmes invisibilisées de l'histoire dans notre département.
0: Oui. Alors, il faut savoir que les journées du matrimoine, c'est elle qui l'a montée, qui l'a fondée.
1: Dans le département, oui.
0: Dans le département, oui, parce que ça existe ailleurs.
1: Oui, bien sûr.
0: Bien sûr.
1: Et donc ça existe depuis, que je ne dise pas de bêtises, c'est depuis 2022, je crois, 2021 ou 2022, 2011, je ne sais plus.
0: Ouais. Au moins 2023, ça c'est sûr. Parce que...
1: Oui, c'est ça, c'est la quatrième édition, donc c'est ça, 2022.
0: 2022, d'accord, très bien. Et je me demandais, parce que lorsqu'il y a une très belle affiche d'ailleurs...
1: Oui, elle en parle, Maya Pacro, justement, de cette affiche. Ah. C'est un peu un jeu. Il faut retrouver quelles sont les femmes qui sont dessinées. Ce sont vraiment des femmes qui ont eu un impact sur le département. Et donc, alors, la liste n'est pas encore sortie. Elle va

0: sortir de toutes ces femmes qui sont dessinées. Alors, le nom de l'artiste qui a dessiné cette affiche, je ne m'en souviens plus.
1: C'est
0: elle me l'a
1: Pauline.
0: Dit. Ah oui, c'est marqué.
1: Ouais, alors c'est difficile de lire Pauline.
0: Très belle affiche Touze, qui met en avant le
1: Touzeliès,
0: département.
1: Peut-être, ouais, ça doit être Touzelier, ça. C'est difficile. C'est, elle est, en fait, elle l'a signé, hein, son illustration. Oui, très belle affiche. Alors, je dis, c'est vrai que je suis d'autant plus sensible à cette affiche qu'on voit beaucoup d'affiches réalisées avec des IA. C'est assez malheureux parce que c'est souvent d'une piètre qualité. Ça se reconnaît en plus facilement. Et je sais qu'on en avait parlé un petit peu à Bagnères de Bigorre, un des illustrateurs, parce qu'apparemment il y aurait au moins 6 ou 7 illustrateurs à Bagnères et autour de Bagnères. Un des illustrateurs de Bagnères s'était un petit peu plaint auprès de la mairie sur les réseaux sociaux en disant comment la mairie pouvait faire appel à une IA alors qu'on avait des gens qui savaient faire.
0: Et j'ai vu dernièrement
1: affiches.
0: Que toutes les entreprises ou les petites personnes qui souhaitent faire des affiches maintenant prennent le contre-pied de l'IA et prennent juste un feutre, une feuille blanche et dessinent pour faire leurs affiches. Et du coup, les gens ont plus tendance à aller vers ces personnes-là maintenant plutôt que d'aller vers des affiches qui sont faites en IA. Montrer qu'on en a un peu ras-le-bol, quoi.
1: C'est ça, hein. Exactement.
0: Bon. Et on continue du coup la semaine avec la programmation du Big Bag. Oui, on va avoir Romain, le programmateur du festival, au téléphone, qui va nous expliquer en détail tout ce qui va se passer. Et également, vendredi midi, un reportage de la montagne. La montagne, Florence Vergély nous a gentiment donné, on est en collaboration avec la montagne, un reportage sur Vanessa Morali qui fait de la médiation équine. Et il y aura un festival à la fin du mois du côté de Bagnères.
1: Voilà, je crois qu'on a fait le tour de ce panorama.
0: On a fait le tour.
1: Merci Caroline. On va se quitter pour le moment. On se retrouvera demain, demain midi, même demain matin. C'est toi qui prépares l'actualité demain matin, il me semble. Et on va écouter maintenant Smiling Faces Sometimes. C'est de Charles Kinard Voga. Ouais, rien que ça. C'est un titre qui est sorti, je ne saurais pas dire, en 2025. Et d'ailleurs, ça a rejoint les playlists de Fréquence Luce en 2025 également. Et puis après, ce sera l'agenda qui a été préparé par Mirabelle. Voilà. Et à 17h, on parlera de toute autre chose.
0: De l'Open Pyrénées Paddle.
1: Et oui, une interview réalisée par notre correspondant de Tarbes, Gilles Lagoutte. Bon après-midi à tous sur Fréquence Luce et bon appétit pour ceux qui déjeunent.
0: À bientôt.

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5: J'espère que vous n'êtes pas trop étonné de me voir là. Je vous avais dit de passer quand vous vouliez.
6: De lundi à jeudi, au cinéma de Cotteret, c'est un festival qui prend place, le festival Lino Ventura, avec chaque soir à 17h la projection d'un ou deux films. Lundi, c'est Les Barbouzes, suivi des Tontons Flingueurs, avec la possibilité à 19h30 d'un buffet dînatoire sur réservation à 5€. Mardi, c'est Un taxi pour Tobruk. Mercredi, c'est 100 000 $ au soleil. Et jeudi, c'est la gifle. Et pour clôturer le festival, Clélia Ventura, la fille de Lino, sera là pour répondre à vos questions et dédicacer son livre. Au rez-de-chaussée, une exposition Lino Ventura a été mise en place pour voir l'homme au-delà de l'acteur. À noter que tous les bénéfices engrangés pendant le festival seront reversés à l'association Personnage, qui depuis 60 ans accompagne des personnes en situation de handicap. Une association qui a été insufflée par Lino Ventura lui-même. Le festival de cinéma solidaire Lino Ventura passe 5 séances plus le buffet dînatoire sur réservation à 20€ et sinon les séances seules sont à 5€. Ça commence ce lundi et c'est jusqu'à jeudi au cinéma de Cotteret. Mardi à 18h30 à la Maison de la Montagne à Argelès-Gazost, on vous propose la conférence « Changer de culture pour préserver nos montagnes ». Face aux bouleversements écologiques qui transforment nos montagnes, les pratiques et les représentations que nous nous en faisons doivent-elles évoluer ? Patrice de Belfond, pyrénéen et guide de haute montagne, propose une réflexion collective sur la manière de réconcilier nos cultures de la montagne avec le respect du vivant. Non pas pour renoncer à la montagne, mais pour imaginer comment la pratiquer et la transmettre autrement. La conférence « Changer de culture pour préserver nos montagnes » avec Patrice de Belfond, c'est ce mardi à 18h30 à la Maison de la Montagne à Argelès-Gazost. Mercredi, à Arins-Marsous, la Maison du Soulor vous invite de 16h30 à 17h30 pour Le Soulor raconte. Venez partager un moment de découverte autour des contes de montagne pour petits et grands. Le Soulor raconte, c'est ce mercredi à partir de 16h30 à la Maison du Soulor à Arins-Marsous. Mercredi à 17h30 à Barège, place du cinéma, c'est un concert qui vous est proposé. Willow, du blues et de la folk. Le concert de Willow, c'est ce mercredi à 17h30, place du cinéma à Barège. Mercredi à 14h à la médiathèque de Lourdes, dans le cadre des Journées européennes du patrimoine, on vous propose les coulisses du patrimoine. Des démonstrations par la chargée du patrimoine de comment protège-t-on des documents, assister à des actes de prévention et de conservation. D'une durée de 1h30, tout public, en entrée libre, à partir de 10 ans. Venez découvrir les coulisses du patrimoine ce mercredi à partir de 14h à la médiathèque de Lourdes. Mercredi à 18h30, à l'abri Saint-Bernard, impasse de la Ciergerie à Lourdes, c'est un café philo qui prend place sur les enjeux de l'intelligence artificielle générative. Organisé par l'association Résonance, Christian Loubert, professeur agrégé au lycée d'Argelès-Gazost, interviendra pour éclairer ses questions et échanger autour de ces enjeux majeurs. Le café philo, les enjeux de l'intelligence artificielle générative, c'est ce mercredi à 18h30 avec l'association Résonance, à l'abri Saint-Bernard, impasse de la Ciergerie à Lourdes. Jeudi à 21h à l'église Saint-Saturnin à Argelès-Gazost, c'est le concert des chanteurs montagnards de Lourdes, une association à but non lucratif créée en 1946 et qui reprend, après la cassure de la guerre, une tradition qui remonte à 1864, création du premier orphéon de Lourdes. Elle rassemble une trentaine de personnes, un chœur d'hommes à quatre voix qui interprètent des chants traditionnels pyrénéens, parmi lesquels aussi des chants empruntés aux voisins. Le concert des chanteurs montagnards de Lourdes, c'est ce jeudi à 21h à l'église Saint-Saturnin à Argelès-Gazost. Jeudi à 18h à la médiathèque de Lourdes, c'est la rentrée des conférences Appel d'air. Avec pour commencer ce mois-ci, Georges Sand aux Pyrénées en 1825 par Anne Terrière. Exceptionnellement, cet appel d'air se tiendra à la médiathèque de Lourdes. Et Anne Terrière nous parlera de l'été 1825 et de la toute jeune baronne du Devant, future Georges Sand, qui découvre les Pyrénées en quête d'idéal et d'absolu. Sa rencontre avec Aurélien de Sèze y fait naître une passion fulgurante aussi romantique que chaste, portée par la grandeur des paysages entre Cotteret, Lourdes et Gavarnie. La conférence Appel d'air autour de Georges Sand aux Pyrénées en 1825, animée par Anne Terrière, c'est ce jeudi à 18h à la médiathèque de Lourdes. Jeudi à 18h, la Maison du Parc National et de la Vallée de Luz-Saint-Sauveur vous invite à une répétition publique par la compagnie Cactus du spectacle L'Humanité, tout ça pour ça. L'Humanité, tout ça pour ça, c'est à travers un choix de scènes entre textes, marionnettes, objets et musique que le public sera invité à partager ses retours et ses ressentis et ouvrir d'autres possibilités d'exploration et de travail pour l'équipe artistique. L'Humanité, tout ça pour ça, narre le parcours d'une femme qui revisite son enfance marquée par la guerre et l'exil. Entre souvenirs, objets et images, ce théâtre visuel et poétique explore les traces du déracinement et de la reconstruction d'après un texte de Mustapha Karmoudi. La répétition publique, l'humanité, tout ça pour ça, par la compagnie Cactus, c'est ce jeudi à 18h à la Maison du Parc National et de la Vallée de Lucin Sauveur.
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1: 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Anne-Marie Castoret, 1991. 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

0: Ça va?
1: Ça va. 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
3: Bonjour, nous sommes à Haussin, au club de tennis de Haussin, et je suis avec
4: Jean-Michel.
3: Alors, Michel a une particularité, il organise un tournoi, et pas n'importe lequel.
4: Voilà, je me présente, je suis Jean-Michel, je suis président de Julien Tennis, et j'organise les 4, 5, 6 septembre l'Open Pyrénées Paddle, un tournoi international de paddle fauteuil.
3: Alors, quand on dit international, il y a combien de nationalités différentes représentées ?
4: Alors cette année, pour la 4e édition, on va accueillir 7 nationalités. Donc il y aura bien sûr les meilleurs Français. Nous aurons aussi des Espagnols, la majorité, une douzaine. Il y aura le numéro 1 anglais, le numéro 1 hollandais, une paire de joueurs italiennes. Et nous aurons la chance d'accueillir un joueur russe et 3 joueurs argentins.
3: Donc là, on a affaire à un gros niveau.
4: Ah oui, c'est ce qui se fait de mieux dans le monde aujourd'hui au niveau du paddle fauteuil. Tous les joueurs seront présents à Tarbes et vont disputer quasiment un mini championnat du monde de paddle.
3: Mais au niveau du paddle, c'est une première qu'ils sont tous là pour un tournoi ou ça a déjà eu lieu ?
4: Pour notre occasion, l'année dernière, on avait accueilli 28 joueurs. Cette année, on va accueillir 38 joueurs. C'est la première année qu'on aura 7 nationalités. D'habitude, on en avait 5. Et c'est vraiment une première en France et normalement dans le monde, rien n'aura été fait à ce niveau-là.
3: Alors les meilleurs du monde, c'est les ?
4: Alors les Espagnols sont catégorisés comme les meilleurs joueurs. En 2023, il y a eu une seule Coupe du Monde, elle a été remportée. Sur les 8 joueurs espagnols, nous aurons 6 joueurs espagnols présents et vainqueurs de la première Coupe du Monde qui sera présente à Tarbes. Il y aura aussi 4 joueurs qui ont représenté la France et qui ont terminé médaille de bronze à ce championnat du monde.
3: Alors, pour éviter toute ambiguïté quand on parle du paddle, c'est un sport qui est à la fois pratiqué par les valides et par les handicapés.
4: Oui, tout à fait.
3: Et là, c'est un tournoi ?
4: Là, c'est un tournoi de paddle fauteuil.
3: C'est quoi les règles du paddle ?
4: Alors, le paddle fauteuil, c'est les mêmes règles que le paddle valide. La seule différence, c'est que les joueurs ont droit à 2 rebonds.
3: Ah oui, mais moi, je suis de l'autre côté du poste. J'entends parler pour la première fois du paddle. Je pense que c'est une planche sur laquelle je vais monter dessus pour avancer sur l'eau. Apparemment, c'est pas ça.
4: Non, du tout. Le paddle fauteuil est un nouveau sport de raquette qui a pris son élan. Ça fait à peu près 5 ans pour le Covid. Aujourd'hui, les joueurs en fauteuil donc, pratiquent ce sport depuis 5 ans. Ça se joue comme au tennis, avec une balle, une raquette. Par contre, il y a un terrain qui est totalement différent, avec des vitres autour où on peut s'appuyer. C'est un sport totalement différent, mais beaucoup moins traumatisant pour les joueurs par rapport au tennis.
3: Est-ce que pour l'image, on peut faire une comparaison avec le squash ?
4: Ça se rapprochera plus du squash que du tennis, oui, tout à fait. Les vitres permettent de jouer, il y a un règlement qui permet de s'appuyer sur les vitres, et c'est plus complexe, mais par contre plus ludique, même chez les valides, beaucoup plus ludique que le tennis.
3: C'est fait combien d'éditions qui existent ici à Tarbes ?
4: Là, cette année, ce sera la 4e édition. On a commencé, ça fait 4 ans. La première édition avait comporté 8 équipes, dont 3 équipes espagnoles, 5 équipes françaises. La deuxième année, on a touché 12 équipes, toujours pareil. Des Espagnols, des Français. L'édition de l'année dernière, nous avons accueilli un joueur hollandais, un joueur anglais, 2 joueurs italiens. Et cette année, comme j'ai dit, il y aura 7 nationalités présentes au tournoi.
3: D'où vient l'idée de la création de ce tournoi ?
4: Alors, tout est parti il y a 4 ans. Je suis parti avec ma femme sur un voyage au Gros du Roi pour assister à un tournoi de tennis en fauteuil, pour voir des amis jouer au paddle et au tennis. Notamment Eddy, qui joue un joueur de tennis fauteuil, plus Christophe Saint-Paul, un joueur de tennis fauteuil aussi du club d'Azeret. Et donc je suis parti voir ça et j'ai découvert le paddle fauteuil, qui m'a paru très, très ludique et invraisemblable, parce que le terrain est plus petit qu'un terrain de tennis, et voir 2 joueurs en fauteuil, j'avais l'impression qu'ils allaient se percuter à tout moment, et la dextérité des joueurs a fait que cette discipline m'a de suite plu. Et par rapport à un défi que je me suis lancé, j'ai dit, C'était au mois de mai, et j'ai dit en octobre, il y aura le premier tournoi à Tarbes de paddle fauteuil.
3: Mais au niveau du spectacle par lui-même, ça doit être, vu la description que tu nous en fais, ça doit être assez exceptionnel à regarder.
4: Alors moi, j'ai la chance, l'ambition, non, je vais souvent en Espagne, parce qu'aujourd'hui, le paddle fauteuil en Espagne est devenu ma deuxième famille. Les joueurs, le numéro un mondial est devenu mon ami. On s'appelle toutes les semaines pour travailler sur le tournoi de Tarbes, parce que c'est le travail d'un an, ça n'arrive pas du jour au lendemain. Et aujourd'hui, je me rends 5 à 6 fois sur des tournois en Espagne. J'en oublie totalement le handicap des joueurs, parce que le spectacle et le niveau offert de jeu me fascine et me permet de me projeter dans la discipline.
3: Ça doit être aussi... Alors, j'ai regardé il n'y a pas très longtemps la finale du Cécifoot. C'est assez impressionnant de voir que ces joueurs qui ne voient absolument rien, ils entendent la balle. Ils vont vers ça et ils ont des gestes techniques qui sont assez impressionnants. Est-ce que c'est aussi lunaire que ça pour quelqu'un qui va voir pour la première fois un match de paddle ?
4: Alors moi qui suis joueur de paddle valide à un petit niveau, je ne prétends pas grand-chose. Quand je joue avec des joueurs comme ça, je suis rabaissé au plus bas. Et quand je sais que ces joueurs-là ont un handicap, mais pour moi, le handicap, je l'oublie. Ça reste des athlètes qui s'entraînent 5 jours par semaine, qui ont un but, c'est devenir les meilleurs. Et le handicap, il disparaît totalement face à la compétition. C'est vraiment des athlètes préparés pour faire un sport qui est devenu très spectaculaire. Et les matchs peuvent durer jusqu'à 2h, 2h30. C'est un spectacle, c'est incroyable. Enfin, pour moi, c'est incroyable.
3: Ah, mais je le crois volontiers. Là où, quand j'ai dit que c'était lunaire, c'est que la majorité de la population valide n'est pas capable de faire ce qu'ils font.
4: Alors capable, je ne sais pas, au niveau... C'est un investissement très fort. Nous, les valides, on prend ça comme un sport, comme un truc. Pour eux, c'est d'abord leur sport. C'est aussi un engagement très fort, mais il faut penser que derrière, il y a aussi toutes les difficultés dues au handicap qui demandent beaucoup, beaucoup plus d'efforts et que ces joueurs-là acceptent de le faire parce que leur cause, c'est le sport, avant tout.
3: Oui, il y a aussi le problème que... Il y a un investissement violent derrière, entre les moyens de transport, les fauteuils. Je suppose que ce sont des fauteuils particuliers pour jouer, qui doivent valoir...
4: Ah ben aujourd'hui, un fauteuil de jeu, ça vaut 12 000 euros. C'est la complexité. Et nous, c'est pareil, on le retrouve par exemple nous-mêmes dans l'organisation. Je dis, bon, cette année, on a beaucoup grandi. Mais aller chercher les 3 Argentins à Toulouse me paraissait une chose facile. Et c'est avéré très complexe. Aller chercher 3 Argentins à Toulouse, c'est récupérer 3 joueurs, leurs valises et 6 fauteuils. Un fauteuil de jeu par joueur et un fauteuil de ville. Donc ça fait... Eh bien, il faut un camion adapté au handi, mais il faut un camion pour amener aussi 6 fauteuils. C'est beaucoup de déplacements. Les joueurs se déplacent en voiture, mais c'est un joueur par voiture. Parce que c'est un joueur et 2 fauteuils dans la voiture.
3: Alors qu'est-ce qui fait que quand on organise un tournoi en e-sport, je prends une généralité comme ça, fait que on arrive à trouver des sponsors et des gens qui veulent le financer. Qu'est-ce qui fait qu'ils viennent ?
4: Alors, qu'est-ce qui fait qu'ils viennent ? Je pense la passion mise par la personne qui vient demander au sponsor. Je pense que ça aide beaucoup. Les connaissances, avoir un réseau. Après, moi, par exemple, sur l'exemple de Tarbes, 3 jours de tournoi, c'est un budget de 18 000 euros. Heureusement qu'il y a des partenaires très engagés, des partenaires publics, pour une partie, et après beaucoup de partenaires privés, parce qu'autrement, on ne pourrait rien faire aujourd'hui. Le handisport coûte très cher, parce que les infrastructures demandées et tout ce qui va avec, ça coûte très cher.
3: Peux-tu nous rappeler l'adresse où aura lieu le tournoi de paddle ?
4: Oui, le tournoi de paddle aura lieu à l'Arsenal Paddle, 25 avenue des Forges à Tarbes. Après, les heures sera donc vendredi, on pourra vous accueillir à partir de 15h30, nous aurons des matchs vendredi de 15h30 à 20h, tout samedi, toute la journée, à partir de 9h le matin jusqu'à 20h, avec les demi-finales à partir de 15h30, et dimanche matin à partir de 10h30 pour la finale de l'Open qui méritera d'être vue, parce qu'avec le niveau qu'il y aura, je pense que c'est un niveau qu'on n'aura jamais atteint au niveau européen par rapport aux équipes qui seront présentes.
3: Merci de nous avoir reçus, et à ce week-end.
4: Mais merci beaucoup de m'avoir accueilli et j'espère vous rencontrer nombreux à notre tournoi et pouvoir vous accueillir dans de bonnes conditions.
3: Au revoir.
4: Merci, au revoir.

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2: Nous allons vous parler d'une famille d'insectes fascinantes par leur beauté et leur manière unique de voler, les libellules. S'intéresser aux libellules, c'est entrer dans le monde poétique de leurs différents noms. Connaissez-vous le leste fiancé, la naïade au corps vert, la libellule déprimée, la petite nymphe au corps de feu? Il n'y a pas d'études scientifiques particulières menées sur les libellules dans le parc national des Pyrénées. Mais comme ce sont d'excellents bio-indicateurs de la qualité des zones humides, nous leur accordons une importance toute particulière. L'eau est et sera de plus en plus un sujet crucial dans les décennies à venir.
3: Il y a une trentaine d'espèces d'odonates sur le parc national des Pyrénées, sur les 96 espèces françaises. Odonate est le nom latin de l'ordre des libellules. Cela signifie « animal pourvu de dents ». Cela nous donne déjà une idée de leur régime alimentaire. Les odonates sont divisées en deux catégories. Les zygoptères, appelées aussi demoiselles, ce sont des libellules toutes fines. Certaines espèces, comme les Calopteryx, ont des ailes marron, bleu ou vert métallique. On les observe en bord de ruisseaux en été. Leurs ailes sont accolées au repos. Leur vol est calme. À l'inverse de l'autre catégorie de libellules, dont le vol est ultra rapide, saccadé, avec de brusques changements de direction. Ce sont les anisoptères. Certaines espèces, comme l'anax empereur, ont une envergure de 10 cm. Bien avant l'ère des dinosaures, dans des temps très anciens, il y a 300 millions d'années, certaines libellules pouvaient faire la taille d'un pigeon, avec une envergure de 80 cm.
2: Parlons maintenant de la morphologie et de l'écologie de ces animaux incroyables. Leur cycle de vie est toujours lié au milieu aquatique. Il faut distinguer trois périodes dans la vie des libellules. La première est le stade d'œuf, puis vient la période larvaire et aquatique en début de vie, et enfin la période aérienne avec nos libellules colorées que l'on appelle alors imago. Un spécialiste des insectes disait que les libellules commencent leur vie comme nageurs de combat, pour finir comme pilote de chasse. Dans les deux cas, ce sont de redoutables prédateurs. La femelle pond ses œufs dans l'eau ou sur des végétaux aquatiques. Les œufs éclosent et donnent naissance à des larves qui vivent entièrement sous l'eau. Les larves consomment des larves d'insectes, des têtards ou de petits poissons. Lorsque la larve arrive à maturité, elle sort de l'eau, s'accroche à un support végétal et subit une première mue, c'est l'émergence. Nous retrouvons souvent les enveloppes vides de larves autour des laquettes de montagne. L'adulte déploie alors ses ailes et commence sa vie aérienne, qui dure généralement de quelques semaines à quelques mois.
3: Sur le plan morphologique, les libellules présentent des adaptations au vol remarquables. Elles possèdent deux paires d'ailes indépendantes, ce qui leur permet un vol extrêmement précis et performant. Leur thorax est particulièrement puissant. Elles possèdent aussi de très grands yeux composés de plusieurs milliers de cellules. Cette structure leur offre un champ de vision proche de 360 degrés et une excellente perception des mouvements. Cela en fait d'excellents prédateurs aériens. En France, la diversité des paysages et des zones climatiques favorise une grande richesse spécifique. On trouve des libellules dans les mares, les étangs, les rivières, les tourbières et les zones humides temporaires. Certaines espèces sont très sensibles à la pollution ou aux modifications hydrologiques. Les libellules font face à plusieurs menaces. La destruction et le drainage des zones humides. On estime qu'en un siècle, plus de 50% des zones humides de France ont disparu. L'eau, et surtout une bonne qualité de l'eau, nous sont probablement aussi précieux à nous, espèce humaine, qu'aux libellules qui volent au-dessus des zones humides. Au Japon.
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6: Ce mardi 15 septembre, le temps sera encore ensoleillé avec une petite dégradation au cours de la nuit. Le soleil va donc dominer toute la journée avec des températures qui pourront atteindre en termes de maximale à peu près la même chose que la veille, c'est-à-dire jusqu'à 31 degrés en vallée, 25 degrés à 1500 mètres et 17 degrés à 2500 mètres. Au cours de la soirée, on va avoir des nuages qui vont arriver d'abord sous 1800 à 2000 mètres, puis ils vont monter à 2500 mètres. Ces nuages pourront donner quelques bruines. Concernant les vents, sur les sommets, assez faibles de nord-ouest le mardi matin, donc de 20 à 30 km/h, et ils se renforceront et seront de sud-ouest en deuxième partie de nuit de 45 à 50 km/h, donc entre mardi et mercredi.
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5: J'espère qu'on n'est pas trop étonné de me voir là. Je vous avais dit de passer quand vous vouliez.
6: De lundi à jeudi, au cinéma de Cotteret, c'est un festival qui prend place, le festival Lino Ventura, avec chaque soir à 17h la projection d'un ou deux films. Lundi, c'est Les Barbouzes, suivi des Tontons Flingueurs, avec la possibilité à 19h30 d'un buffet dînatoire sur réservation à 5€. Mardi, c'est Un taxi pour Tobruk. Mercredi, c'est 100 000 $ au soleil. Et jeudi, c'est La Gifle. Et pour clôturer le festival, Clélia Ventura, la fille de Lino, sera là pour répondre à vos questions et dédicacer son livre. Au rez-de-chaussée, une exposition Lino Ventura a été mise en place pour voir l'homme au-delà de l'acteur. À noter que tous les bénéfices engrangés pendant le festival seront reversés à l'association Personnage, qui depuis 60 ans accompagne des personnes en situation de handicap. Une association qui a été insufflée par Lino Ventura lui-même. Le festival de cinéma solidaire Lino Ventura passe 5 séances plus le buffet dînatoire sur réservation à 20€ et sinon les séances seules sont à 5€. Ça commence ce lundi et c'est jusqu'à jeudi au cinéma de Cotteret. Mardi à 18h30 à la Maison de la Montagne à Argelès-Gazost, on vous propose la conférence « Changer de culture pour préserver nos montagnes ». Face aux bouleversements écologiques qui transforment nos montagnes, les pratiques et les représentations que nous nous en faisons doivent-elles évoluer ? Patrice de Belfond, pyrénéen et guide de haute montagne, propose une réflexion collective sur la manière de réconcilier nos cultures de la montagne avec le respect du vivant. Non pas pour renoncer à la montagne, mais pour imaginer comment la pratiquer et la transmettre autrement. La conférence « Changer de culture pour préserver nos montagnes » avec Patrice de Belfond, c'est ce mardi à 18h30 à la Maison de la Montagne à Argelès-Gazost. Mercredi, à Arras-Marsous, la Maison du Soulor vous invite de 16h30 à 17h30 pour Le Soulor raconte. Venez partager un moment de découverte autour des contes de montagne pour petits et grands. Le Soulor raconte, c'est ce mercredi à partir de 16h30 à la Maison du Soulor à Arras-Marsous. Mercredi à 17h30 à Barèges, place du cinéma, c'est un concert qui vous est proposé. Willow, du blues et de la folk. Le concert de Willow, c'est ce mercredi à 17h30, place du cinéma à Barèges. Mercredi à 14h à la médiathèque de Lourdes, dans le cadre des Journées européennes du patrimoine, on vous propose les coulisses du patrimoine. Des démonstrations par la chargée du patrimoine de comment protège-t-on des documents, assistés à des actes de prévention et de conservation. D'une durée de 1h30, tout public, en entrée libre, à partir de 10 ans. Venez découvrir les coulisses du patrimoine ce mercredi à partir de 14h à la médiathèque de Lourdes. Mercredi à 18h30, à l'abri Saint-Bernard, impasse de la Ciergerie à Lourdes, c'est un café philo qui prend place sur les enjeux de l'intelligence artificielle générative. Organisé par l'association Résonance, Christian Loubert, professeur agrégé au lycée d'Argelès-Gazost, interviendra pour éclairer ses questions et échanger autour de ces enjeux majeurs. Le café philo, les enjeux de l'intelligence artificielle générative, c'est ce mercredi à 18h30 avec l'association Résonance, à l'abri Saint-Bernard, impasse de la Ciergerie à Lourdes. Jeudi à 21h à l'église Saint-Saturnin à Argelès-Gazost, c'est le concert des chanteurs montagnards de Lourdes, une association à but non lucratif créée en 1946 et qui reprend, après la cassure de la guerre, une tradition qui remonte à 1864, création du premier orphéon de Lourdes. Elle rassemble une trentaine de personnes, un chœur d'hommes à quatre voix qui interprètent des chants traditionnels pyrénéens, parmi lesquels aussi des chants empruntés aux voisins. Le concert des chanteurs montagnards de Lourdes, c'est ce jeudi à 21h à l'église Saint-Saturnin à Argelès-Gazost. Jeudi à 18h à la médiathèque de Lourdes, c'est la rentrée des conférences Appel d'air. Avec pour commencer ce mois-ci, Georges Sand aux Pyrénées en 1825 par Anne Terrière. Et exceptionnellement, cet appel d'air se tiendra à la médiathèque de Lourdes. Et Anne Terrière nous parlera de l'été 1825 et de la toute jeune baronne du Devant, future Georges Sand, qui découvre les Pyrénées en quête d'idéal et d'absolu. Sa rencontre avec Aurélien de Sèze y fait naître une passion fulgurante aussi romantique que chaste, portée par la grandeur des paysages entre Cotteret, Lourdes et Gavarnie. La conférence Appel d'air autour de Georges Sand aux Pyrénées en 1825, animée par Anne Terrière, c'est ce jeudi à 18h à la médiathèque de Lourdes. Jeudi à 18h, la Maison du Parc National et de la Vallée de Luz-Saint-Sauveur vous invite à une répétition publique par la compagnie Cactus du spectacle L'Humanité tout ça pour ça. L'humanité, tout ça pour ça, c'est à travers un choix de scènes entre textes, marionnettes, objets et musique que le public sera invité à partager ses retours et ses ressentis et ouvrir d'autres possibilités d'exploration et de travail pour l'équipe artistique. L'humanité, tout ça pour ça, narre le parcours d'une femme qui revisite son enfance marquée par la guerre et l'exil. Entre souvenirs, objets et images, ce théâtre visuel et poétique explore les traces du déracinement et de la reconstruction d'après un texte de Mustapha Karmoudi. La répétition publique, l'humanité, tout ça pour ça, par la compagnie Cactus, c'est ce jeudi à 18h à la Maison du Parc National et de la Vallée de Lucin-Sauveur.
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11: Dans ce podcast, je t'invite à découvrir les Pyrénées avec un nouveau regard. De l'Atlantique à la Méditerranée, entre la France et l'Espagne, ces montagnes ont beaucoup à nous enseigner. Sur l'histoire, sur la culture, sur la nature, mais aussi sur nos vies. À travers le récit des femmes et des hommes, de tous âges et de tous horizons, je t'embarque à la rencontre de ceux qui ont fait le choix de vivre au pied des sommets. Au-delà de la carte postale, que représentent ces territoires de montagne pour celles et ceux qui sont intimement liés? Dans ce podcast, on parle donc de montagne, mais pas que. Au fil des conversations, on se questionne sur le rapport que l'on entretient aujourd'hui en tant qu'humain, avec notre environnement et nos territoires. On défait le fil de nos parcours et puis on explore les futurs dans un monde en plein changement. Je m'appelle Anne-Sophie, je suis béarnaise et je t'invite à écouter dès maintenant les voix des Pyrénées.
13: Il y a quand même un très très gros intérêt à ce que cette maternité soit ouverte. Même politiquement, c'est hyper important et je pense que c'est vraiment une sorte d'anomalie, on va dire, pyrénéenne, parce que normalement, ici on fait 120-130 accouchements par an. Ça n'existe pas, les maternités qui font 120-130 accouchements par an. Nulle part ailleurs sur le territoire, ça existe.
12: Cela fait 11 ans déjà que l'hôpital de Cerdagne a ouvert ses portes. Un hôpital situé sur le plateau de Cerdagne à Puigcerda en Espagne et à seulement quelques kilomètres de la France. C'est le premier hôpital transfrontalier d'Europe et il se trouve dans les Pyrénées. Alice Gautreau est sage-femme. Lors de notre enregistrement en juillet, elle était la seule sage-femme française de l'hôpital. Depuis, elle ne travaille plus dans l'hôpital, mais continue d'exercer en libéral en Ariège. Après avoir travaillé dans l'humanitaire à l'étranger, c'est dans ses Pyrénées natales qu'elle est revenue s'installer. Un cadre plus calme, mais avec toujours des défis à relever autour de la santé. Dans cet épisode avec Alice, on parle de frontières. Celles qui existent sur les papiers, celles qui sont dans nos têtes, et puis celles qu'on ne voit plus, tant la vie prend le dessus. On parle d'accès à la santé dans les vallées de montagne, et notamment de la santé des femmes. Je ne vous en dis pas plus, et laisse place à ma conversation avec Alice Gautreau. J'espère que cet épisode vous plaira. Je vous souhaite une très belle écoute. Bonjour Alice.
13: Bonjour.
12: Merci de me recevoir ici, dans ta salle d'auscultation, on dit.
13: Ouais, mon cabinet, ouais.
12: Ok. On est dans un endroit particulier, un hôpital. Est-ce que tu peux peut-être déjà me dire pourquoi on est ici et quel métier tu exerces ?
13: Alors, je suis sage-femme et on est à l'hôpital de Cerdagne, qui est un hôpital transfrontalier au milieu des Pyrénées, du coup. On est physiquement en Espagne, mais on est à 100 mètres de la France et c'est un hôpital qui accueille des patients à la fois français et espagnols.
12: Pourquoi tu travailles ici ? Depuis combien de temps ?
13: Alors, ça fait pas très longtemps que je travaille ici. Je travaille ici depuis le mois de janvier. J'y ai déjà travaillé en 2018. Et pourquoi est-ce que je travaille ici ? Parce que je suis originaire d'ici et que j'ai une carrière j'ai beaucoup voyagé pour ma carrière. J'ai fait mes études en Écosse et après, quand j'ai voulu revenir m'installer quelque part pour faire ma famille et mes enfants et tout ça, il fallait que ce soit ici. Je pense qu'il n'y avait pas d'autre endroit.
12: Du coup, je te pose la question, introduction du podcast. Ça veut dire quoi pour toi les Pyrénées ?
13: Les Pyrénées, pour moi, c'est la maison. c'est ici que j'ai grandi. Alors, je ne suis pas née ici, mais je suis arrivée quand j'avais 2 ans. Et pour moi, c'est un endroit où je me sens bien, où je me sens chez moi. C'est à la fois petit et grand, c'est vaste et on peut avoir l'impression de très haute montagne. Et pourtant, c'est pas non plus de la très haute montagne. Et c'est aussi un territoire qui est hyper intéressant parce que multilingue, parce que multiculturel, parce que voilà. Et puis c'est là où j'ai grandi, donc.
12: T'as grandi à Font-Romeu ?
13: J'ai grandi à Portet-Puymorens.
12: Okay. Donc,
13: Portet-Puymorens, c'est un tout petit village qui est à la frontière avec l'Andorre. Le dernier village français avant d'arriver en Andorre, du côté des Pyrénées-Orientales. Et je suis allée au lycée de Font-Romeu, du coup. Donc le lycée, il est à 45-50 minutes de route du village où j'ai grandi, parce qu'il n'y a qu'un seul lycée dans la région. Ça reste quand même petit.
12: Et du coup, tu as grandi toujours avec un peu cette double frontière, l'Andorre et la France, là aujourd'hui l'Espagne, Catalogne et la France. Pour toi, c'est quelque chose qui t'apporte quelque chose d'être un peu dans cette ligne transfrontalière ?
13: Ben, je pense que déjà culturellement, en fait, on grandit avec la triple identité, parce que au collège, à la fois au collège et au lycée, il y avait des élèves qui venaient à la fois du côté espagnol et du côté français. Il y avait une minorité qui venait du côté espagnol, mais quand même, il y en avait. Moi, j'ai fait du catalan depuis la sixième. Après, faut pas me pas demander de parler catalan, mais j'ai quand même étudié le catalan à l'école. Donc oui, c'est sûr que c'est quelque chose qui est très présent dans la région. Puis ne serait-ce que quand tu allumes la radio, la moitié des stations que tu captes, c'est des stations soit catalanes, soit castillanes. Donc il y a forcément une forte notion de triple identité, même, je dirais.
12: Ouais. Et du coup, ça m'interpelle, mais est-ce que pendant le Covid, tu étais
13: non.
12: ici ? Ok, parce que
13: j'étais pas là.
12: Je trouve que c'est quelque chose que pendant le Covid, on en a parlé très vite de ces zones transfrontalières où en fait les gens sont habitués à traverser, ils ont de la famille souvent d'un côté et de l'autre.
13: Je sais que c'était très très compliqué. Nous, on a des chemins de passage qui passent entre l'Espagne et la France, pas des frontières officielles, quoi. Il y a des petits chemins, on va dire, qui avaient été bloqués avec des barricades. Enfin, ils avaient mis des blocos entre les trucs pour pas qu'on puisse emprunter la frontière. Donc oui, c'était vraiment très particulier, quoi.
12: Oui, parce que même là, quand on arrive, on capte pas vraiment qu'on passe en fait en Espagne ou c'est pour eux, quoi.
13: Mais c'est ça la particularité aussi du plateau de Cerdagne, qui est en fait administrativement, effectivement, il y a deux pays. sur ce plateau, mais ça date du traité des Pyrénées qui date de 1659. Et donc ils avaient séparé le plateau de Cerdagne en la France et en l'Espagne. Ça n'a pas trop de sens géographiquement par rapport aux autres endroits des Pyrénées où il y a quand même un col, généralement, enfin, il y a quelque chose qui sépare. Là, on a une pauvre rivière, on va dire, qui fait office de frontière, mais c'était vraiment histoire de dire, voilà, là, on va mettre la frontière à cet endroit-là, mais c'est vrai que physiquement, il n'y a pas vraiment de sens à ce qu'il y ait une frontière.
0: Toi, tu as la particularité, du coup, de travailler dans cet hôpital qui est transfrontalier. Tu fais naître des bébés pyrénéens, mais autant espagnols que français. Comment ça se passe, du coup? Vous accueillez des familles espagnoles, des mamans espagnoles et des mamans françaises. Comment ça se déroule?
13: Ouais. Alors, les patients qui veulent venir utiliser les services de l'hôpital, donc la maternité, par exemple, ils viennent comme tout autre hôpital, en fait. Tu viens avec ta carte vitale, avec ton attestation d'assurance, ta mutuelle, et c'est tout pris en charge, comme si tu étais en France. Ça, c'est quand même un truc qui est hyper important. Après, administrativement parlant, il y a quand même une petite différence, parce que physiquement, tu es quand même né en Espagne. Donc le bébé, il est quand même né en Espagne.
0: Ce que j'allais dire, donc, c'est né en Espagne, mais de nationalité française.
13: Voilà, tout okay. à fait. Parce que si les deux parents sont français, en fait, de la même manière, le bébé sera français. Mais tu fais ta déclaration de naissance au registre d'état civil espagnol, qui après fait une communication avec le consulat de France à Madrid, qui lui gère tous les Français de l'étranger. Et donc... Le livret de famille, on va dire, que normalement on nous remet à l'état civil en France, à la mairie de là où tu as accouché, ben là, il va t'arriver par une autre façon de faire, quoi. T'es pas obligé d'aller à Madrid, encore heureux,
0: ouais.
13: Mais quand même, il faut que t'envoies tous tes documents à Madrid et ça te revient après, plus tard.
0: Ok. Mmh. C'est quoi la proportion à peu près de plus de mamans espagnoles qui viennent, de mamans françaises?
13: Il y a quand même beaucoup plus de mamans espagnoles. Après, même physiquement, l'hôpital, il dessert 50 communes sur la région et environ 30 000 personnes à l'année. Ça peut monter jusqu'à 150 000 en hiver, par exemple, parce qu'il y a quand même 13 stations de ski sur le territoire. Et du coup, ça peut exploser. Mais à l'année, on est à peu près 30 000 à vivre sur le plateau. Et donc, la majorité, 60% vient d'Espagne et 40% de France. Après, en mater, on est un peu moins de Français encore. Donc, je dirais plutôt 80-20 que 60-40.
0: Ouais. Et toi qui es sage-femme sur le territoire aussi en libéral, c'est quoi les autres solutions pour les femmes pour aller accoucher?
13: Ben, c'est là tout l'intérêt de cet hôpital-là, c'est que vraiment le prochain hôpital, donc soit on descend vers Perpignan.
0: Ouais.
13: Avant, il y avait une maternité à Prades. Donc Prades, c'est une heure de route déjà. Perpignan, c'est deux. Et autrement, on descend du côté Ariège et là, on arrive à Foix. Et c'est toujours une bonne heure de route, quoi.
0: Ok, sinon il n'y a rien.
13: Il n'y a rien. Et pour les Catalans, les Espagnols, du coup, eux, c'est 2 heures par semaine. Wow. Donc vraiment, il y a quand même un très très gros intérêt à ce que cette maternité soit ouverte. Même politiquement, c'est hyper important. Et je pense que c'est vraiment une sorte d'anomalie, on va dire, pyrénéenne. Parce que normalement, ici, on fait 120, 130 accouchements par an. Ça n'existe pas, les maternités qui font 120, 130 accouchements par an. Nulle part ailleurs sur le territoire, ça existe. En France, les plus petites maternités, elles font 300 accouchements, mais 120 et 300, déjà, tout le monde essaye de les fermer. Donc 120, c'est vraiment, vraiment très petit. Et voilà, on lutte pour la garder ouverte, parce que c'est quand même hyper important. Et d'ailleurs, sans cette mater, je pense qu'il y aurait beaucoup de bébés qui naîtraient sur les bords de route, parce que il y en a d'ailleurs. Il y a des employés de l'hôpital qui sont nés sur la route pour aller à Perpignan, parce qu'il y a très très longtemps, il n'y avait pas de maternité ici. Donc...
0: Ouais, ça reste des routes de montagne aussi quand même. Quoi. Donc,
13: ah oui,
0: c'est
13: oui
0: pas...
13: pour descendre à Perpignan, tu ne peux pas aller à 180. Quoi. C'est
0: ouais,
13: vraiment c'est ça. C'est des petites routes de montagne. Ouais, ouais.
0: Et qu'est-ce qui limite encore le fait qu'il n'y ait pas plus de naissances? Ça veut dire qu'il y a toujours beaucoup de mamans qui font le choix plutôt d'aller à Perpignan, à Foix
13: Ouais. Alors, il y en a quand même pas mal. Après, je pense pas qu'il y ait énormément de naissances sur le plateau non plus. Mmh. Mais je pense qu'il y a quand même beaucoup de gens qui choisissent d'aller directement dans un plus grand centre, en fait. Parce que un peu les critiques qu'on pourra faire à l'hôpital, c'est que c'est un petit hôpital. Après, c'est normal aussi. On est dans un petit hôpital de montagne. Donc, c'est sûr qu'on va pas prendre en charge tout ce qui est grosse pathologie, tout ce qui est... voilà, tout ce qui va mettre en danger la vie de la mère ou de l'enfant, ça va être redirigé de toute façon. Donc, il y a certaines mamans qui préfèrent, par précaution, aller directement dans un centre qui pourra les prendre en charge si jamais il y avait un risque. Après, nous, ici, on est... L'hélicoptère, il vient très, très vite. En un quart d'heure, on est à Perpignan. Donc, si vraiment il y avait un risque majeur, c'est pris en charge très, très vite et très rapidement. Je pense aussi... un autre facteur un peu limitant, c'est la langue. Donc, moi, je suis la seule sage-femme française de l'équipe obstétrique de l'hôpital. Et on est 6 sages-femmes, donc les autres sont toutes d'origine espagnole. Elles parlent français, mais c'est pas leur langue maternelle. Elles font toutes un très très gros effort pour parler français, mais c'est sûr que c'est peut-être moins fluide. Et donc, mais autant que en fait une patiente espagnole qui tomberait sur moi pour son accouchement, pour moi ça va être moins fluide de parler espagnol, ben c'est sûr qu'une patiente française qui risque de tomber sur une de mes 5 collègues risque d'avoir une barrière de la langue un petit peu plus présente. Mais bon, c'est aussi ça la beauté de cet hôpital, c'est qu'on est tous transfrontaliers, donc soit on est catalan ou soit espagnol, on parle tous plus ou moins les 3 langues, avec plus ou moins de niveau, mais en tout cas, on se comprend.
0: Et comment ça fonctionne en termes... Je me dis peut-être qu'entre la France et l'Espagne, il n'y a pas de grosses différences de formation. Avec certains pays, il peut y avoir des différences de formation pour les sages-femmes, pour faire accoucher les femmes, l'obstétrique. Comment est-ce qu'on fait fonctionner ça des professionnels espagnols et des professionnels français ensemble?
13: C'est une question qui s'est beaucoup posée au début de l'hôpital. Donc l'hôpital, il a 10 ans maintenant. C'est un groupement... un GECT, Groupement Européen de Coopération Territoriale. Et la loi européenne prévoit que c'est la loi du pays dans lequel est implanté physiquement l'établissement qui prévaut. Du coup, en termes médical, par exemple, nous, on ressort de la loi catalane. Donc moi, par exemple, j'ai une double... on va dire une double nationalité de sage-femme. Je suis à la fois enregistrée en France parce que j'ai mon cabinet à Aix-les-Thermes et donc j'exerce en France, et à la fois en Catalogne. Mais par contre, au niveau des protocoles, etc., on appliquera les protocoles catalans. En termes de compétences aussi, mes compétences sont un peu différentes en Espagne qu'en France. Elles sont plus limitées en Espagne, donc finalement, ça pose pas trop de problèmes. Mais c'est vrai qu'il y a des choses que je faisais très facilement en France et qu'ici, il faut que je me restreigne. Par exemple, sur la prescription des médicaments, etc., ça doit passer par un médecin en Espagne, alors qu'en France, les sages-femmes sont prescriptrices, donc c'est un peu différent là-dessus. Mais bon, une fois qu'on s'y est fait, ça va, finalement.
0: Oui, puis c'est enrichissant aussi, je suppose.
13: Oui, c'est sûr, oui, oui.
0: Et le fait que tu sois la seule sage-femme française, est-ce que c'est parce que c'est difficile de recruter, ou c'est parce qu'il y a plus d'Espagnols sur le plateau que de Français
13: Je pense que c'est un peu les deux. C'est vrai qu'il fut un temps où il y avait d'autres sages-femmes françaises. Là, ça fait un moment qu'il n'y en avait pas. Donc, jusqu'à ce que j'arrive en janvier, il n'y avait pas de sages-femmes françaises. Et c'est vrai que je pense que c'est quand même intéressant d'avoir au moins une parmi l'équipe qui soit française, parce qu'il y a quand même des spécificités, ne serait-ce qu'administratives, françaises, que l'équipe en place ne comprenait pas forcément. Et donc, ça permet aussi de fluidifier un petit peu les relations entre la France et l'Espagne, et l'hôpital surtout, et les services en France. Quoi.
0: Tu le disais, il faut se battre un peu pour garder la maternité ouverte. Est-ce que, justement, c'est des choses qui sont en train de se passer en ce moment, où il y a des difficultés peut-être, où il faut un peu... pousser pour dire on mérite d'être là et il faut qu'on soit là?
13: Ben, je pense que comme toute maternité, en vrai, on rend des comptes à l'ARS chaque année. Et voilà, c'est en fonction de comment est-ce qu'on justifie la raison pour laquelle on est là. Et pour le moment, on ne nous a pas encore menacé de fermeture. Mais voilà, on sait que ça peut arriver à tout moment.
0: Quel regard tu as, toi, sur ça, justement, sur le fait qu'il faut justifier de ton naissance, qu'il faut... L'accès à la santé pour les femmes.
13: À la fois, je comprends parce que économiquement parlant, il faut que ce soit viable aussi pour un hôpital, pour un service d'être en place. Mais je pense que dans des petits territoires comme ici, il faut qu'on aille forcément au-delà du regard économique. Et là, on parle de vie humaine au final. Donc, en fait, pour moi, le débat ne devrait même pas avoir lieu puisque voilà, une vie humaine, elle a beaucoup plus de valeur que n'importe quel chiffre qu'on va mettre en face. Donc, pour moi, ça a tout son sens que cet hôpital soit ici. Et au-delà de la maternité, cet hôpital, il a un sens aussi, ne serait-ce que pour les stations, par exemple, les stations de ski, on est quand même hyper bien équipés. On est un petit hôpital de montagne, mais on a un scanner, on a un IRM. On a des services d'écho, on a des services de traumato, enfin, on a des choses quand même qui sont bien au-delà de n'importe quel petit hôpital de montagne en fait. Donc ça, il faut savoir aussi valoriser et se rendre compte que voilà, c'est quand même une grande grande chance qu'on ait cet hôpital sur le plateau.
0: Parce que c'est pareil, l'hiver, tu disais, ça peut monter jusqu'à 150 000 patients.
13: Non.
0: 150 000, oui, personnes sur le plateau.
13: Sur le plateau.
0: Du coup, les personnes qui ont des accidents, par exemple au ski, si elles viennent pas dans cet hôpital, elles sont redirigées où? C'est la même chose vers Perpignan,
13: ouais,
0: vers
13: Perpignan et Toulouse.
0: Ok.
13: Perpignan et Barcelone.
0: Ouais. Oui, donc ça reste 2 heures de route, 1 heure et demie de route.
13: Bon, après, généralement, quand c'est un trauma, ils sont amenés directement ici. Et puis, s'il y a besoin, ce sera un hélico qui les emmène plus loin. Mais ici, on peut déjà faire beaucoup, en vrai.
0: Oui, mais je me dis, avant, quand l'hôpital n'était pas là, c'était direct.
13: Voilà, c'est ça. Ouais. Il y a une clinique à Prades, mais je pense pas qu'ils font des urgences. Donc, tu vois, c'est perfiant.
0: Qu'est-ce que la montagne, elle t'apporte ? À toi, si on revient un peu sur le sujet de la montagne.
13: Elle m'a parlé une sérénité, le moyen de m'échapper aussi quand je sors en fait de l'hôpital. C'est pour ça aussi qu'on a choisi de revenir s'installer ici avec mon compagnon, c'est parce que de pouvoir sortir de son travail et de se retrouver dans l'environnement dans lequel on est, dans cette nature, dans cette diversité de paysages, ce vert, ne serait-ce que le vert ou le blanc en hiver. Donc, c'est apaisant et je trouve que ça permet aussi. J'ai beaucoup vécu en ville et j'aime bien cette slow life là qu'on a ici où on est tranquille. Je préfère. Avec les enfants, c'est mieux.
0: Et même avec, tu me le disais tout à l'heure, 50 minutes de route pour venir ici, ça peut paraître un peu paradoxal parfois pour les gens qui souhaitent venir s'installer en milieu plus rural, de dire en effet je suis à la campagne, dans la nature, mais c'est vrai qu'il faut faire parfois des concessions sur le temps de route. Toi, ça compense, c'est quelque chose que tu vois pas forcément comme une contrainte?
13: Ouais, franchement, j'ai vécu à Londres. À Londres, 50 minutes de transport, c'est complètement normal, quoi. Enfin, j'habitais entre guillemets pas loin de l'hôpital dans lequel je travaillais et j'en avais pour une demi-heure de marche pour y aller. Donc, finalement, 50 minutes, c'est pas tant que ça. Enfin, voilà, c'est normal, quoi. En fait, ça se fait. Voilà.
0: Comment tu le vois évoluer ce territoire ici ?
13: Ben, je trouve que ça se dynamise, je trouve ça chouette. Il y a plein de petites familles qui arrivent de plus en plus, je trouve. Moi, après, en libéral, j'exerce du côté de l'Ariège, qui est une vallée qui est quand même très encaissée, qui s'est un peu dépeuplée ces dernières années. Et là, j'ai l'impression, alors peut-être c'est mon biais aussi, parce que je suis sage-femme, donc forcément, je vois les bébés qui arrivent. Mais voilà, il y a de plus en plus de bébés. La crèche a de plus en plus de mal à proposer des places. Donc, c'est inquiétant pour les gens de là-bas, mais c'est aussi un super signe, en fait, de voir qu'il y a des nouvelles familles qui arrivent, qui s'installent et tout. Donc oui, ça se dynamise et c'est chouette. Et je pense que C'est un des secrets les mieux gardés de France, en fait, l'Ariège, pour moi. Parce que même moi, en fait, avant d'aller m'installer en Ariège, je ne connaissais pas trop l'Ariège. J'ai grandi à Port-et-Puy-Morin, ce qui est vraiment aux portes de l'Ariège. Mais c'est vrai qu'on n'y allait pas, en fait, parce qu'on était tourné vers le plateau de Cerdagne. Voilà, c'était ici notre parc de jeux, finalement, du côté de la Cerdagne. Mais c'est vrai que le côté ariégeois est super chouette aussi. Et elle demande à être visitée, à être vécue. Et on regrette absolument pas notre décision d'être venue par ici. Ouais.
0: Et par rapport à ton enfance, tu as grandi aussi dans ces territoires de montagne, Lissafon-Romeu, tu disais 45 minutes aussi pour aller au lycée. Mmh. Qu'est-ce que tu gardes comme souvenir de cette enfance-là, peut-être positif, peut-être négatif, mais de grandir ici?
13: Ben, alors moi déjà ce que je me souviens c'est que je trouvais ça très chouette, je retrouve ça avec mes enfants maintenant, c'est l'émerveillement quand on va en ville parce qu'en fait on découvre tout en fait, moi je me souviens de la première fois que j'ai appuyé sur un bouton pour arrêter le bus, enfin, c'est un truc de fou de se souvenir de ça en fait, mais c'est vraiment, c'est tellement pas commun ici d'avoir des bus où on arrête le bus que voilà, je me souviens de ces moments-là et je trouve que c'est très chouette de vivre ça avec mes enfants aussi aujourd'hui, que voilà, on sort et on va en ville. Et en fait, après, on est vachement content de revenir dans nos petites montagnes aussi, ou dans nos grandes montagnes, ça dépend comment on les voit. Mais c'était très chouette. Après, c'est sûr que être ado par ici, ça peut être un petit peu plus pesant. Quoique moi, j'ai été interne du coup au lycée de Foremeu parce que 50 minutes de route, c'était même plus, hein, parce que avec les arrêts et tout, je crois qu'on en avait presque pour une heure et demie en tout de bus le matin. Et le soir, donc c'était quand même hyper lourd, je l'ai fait en seconde, après la première et la terminale, je l'ai fait en internat, et c'était super chouette. Et voilà, j'ai eu la chance de côtoyer, alors moi j'étais pas athlète de haut niveau, mais j'ai eu la chance de côtoyer des athlètes de haut niveau, enfin, c'est quand même un environnement ultra riche, ultra inspirant, et voilà, moi j'ai pas fait de sport à haut niveau, mais ça m'a certainement inspirée pour ce que j'ai fait par la suite, et ça a été super chouette d'être... Ouais, dans cet environnement-là où l'excellence, ça fait partie du quotidien au final.
0: C'était On peut le chose. Dire que tu étais quand même en promotion avec Martin Fourcade.
13: Oui, voilà. J'étais dans la promo de Martin Fourcade. On n'était pas dans la même classe parce qu'il était en éco et moi j'étais en S, mais oui, on était dans la même promo.
0: C'est des bonnes anecdotes de voir aussi grandir, de voir les gens évoluer avec qui.
13: Ben oui, c'est sûr, ouais. Il y a beaucoup de gens qui sont passés par le lycée de Foremeu et qui ont fait des grandes choses sportivement et pas que sportivement d'ailleurs. Et je trouve que c'est chouette, ouais, d'avoir évolué dans cet environnement-là.
0: Je pose toujours la question aussi dans le podcast du regard écologique que les gens peuvent avoir sur le territoire ici, sur la montagne. Est-ce que toi, tu la vois changer, cette montagne ?
13: Alors, c'est sûr qu'il fait beaucoup plus chaud et qu'on a beaucoup, beaucoup moins de neige que quand j'étais gamine. Ça, je me souviens, moi, déjà des jours où le bus passait pas, qu'on n'allait pas à l'école parce qu'il y avait trop de neige. Et puis, des quantités de neige. Moi, mon père, il travaillait à la DDE à l'époque, donc voilà. Et il était en charge du déneigement des routes en hiver. Et donc, il y avait des jours où on le voyait pas, en fait, parce qu'il était dehors tout le temps, il était tout le temps sur les routes. Il y avait énormément de neige. Enfin, il y avait je me souviens d'être allée en luge jusqu'à l'école, donc dans mon petit village. Là maintenant c'est plus possible, en fait il n'y a plus de luge. Et je me souviens d'aller en ski depuis chez moi jusqu'à la station de ski sur la route, parce que la route était enneigée. Et ça se fait plus, en fait il n'y a plus autant de neige comme ça. Et donc ça c'est sûr que c'est une grosse différence. Et les chaleurs aussi en été, enfin, c'est quand même pas les mêmes que ce qu'on était quand on était petit. Je me souviens pas de crever de chaud là, en été, alors que là maintenant, oui, on peut avoir très très très chaud même ici. Et pourtant, le plateau de Cerdagne, il est quand même à 1000 mètres minimum. À portée, on était à 1006. À Foremeu, pareil. Donc voilà, enfin, c'est pas des environnements où normalement il doit faire 30 degrés. Et là maintenant, c'est normal en été, quoi.
0: Et justement, t'es revenue ici pour aussi éduquer tes enfants qui ont quel âge ?
13: Elles ont 4 et 2 ans.
0: Ok. Est-ce que c'est quelque chose aussi, ça, peut-être En effet, on peut être un peu encaissé dans les vallées ou un peu bloqué du reste. Mais est-ce que c'était un désir, toi, que tu avais de les élever vraiment ici et de leur faire découvrir cet environnement?
13: Ah oui, bah, clairement. Puis les sensibiliser à la montagne, c'est déjà quelque chose qu'on fait. Ma fille, elle a fait sa première nuit en bivouac avec son père à 18 mois. La deuxième, elle n'est pas loin derrière. Elle vient de faire sa première nuit. On fait des randos régulièrement. La première, qui a juste 4 ans, elle commence à super bien marcher et tout. Et donc oui, c'est quelque chose que vraiment on a envie de leur inculquer. Et c'est super chouette de les voir évoluer dans cet environnement-là aussi. Parce qu'on a habité justement dans des grandes villes, on a habité à Londres, et maintenant je peux m'imaginer comment ça aurait été de les avoir à Londres et de les avoir ici, et il n'y a pas photo quoi. Bien sûr, je préfère 1000 fois les avoir ici.
0: Est-ce que ici, tu veux aussi les inculquer à parler espagnol, à parler catalan? Est-ce que c'est quelque chose, est-ce que c'est très présent quand même?
13: Ouais. Alors sur le plateau, oui. En Ariège, beaucoup moins. Ouais. Pour le coup, on est plutôt en pays occitan. Mmh. Ariège, on n'est plus en Catalogne. Donc il y a cette frontière, elle existe pour le coup. Puis elle est physique. Il y a le col du Puy-Morin qui est entre les deux. Donc voilà. Pour le moment. J'avoue que j'aurais vraiment aimé, parce que moi je suis multilingue, j'aurais bien aimé que mes filles soient multilingues. Pour le moment, c'est pas encore fait, mais j'espère que dans le futur, oui, qu'elles sachent parler plusieurs langues. Et je trouve que c'est hyper riche de savoir plusieurs langues, même si après on s'en sert pas forcément. Moi je trouve qu'au quotidien, bon, moi toutes les langues que je parle, je m'en sers tout le temps en fait. Dans mon métier de sage-femme, quoi. Donc,
0: ouais. C'est quand même fou ici comment les frontières sont quand même assez. Enfin, en fait, on les traverse, mais elles restent délimitées. Tu dis en Ariège, voilà, on n'est déjà plus vraiment en contact avec l'Espagne, la Catalogne, on est plus du côté occitan. Ouais. C'est vraiment étonnant de te dire à quel point ça reste quand même délimité.
13: C'est un peu l'anomalie catalane qu'avait. Qu'avait rétabli entre guillemets Napoléon au moment du découpage des départements, où il avait essayé d'exclure un peu les Catalans de leur Catalogne. Mais bon, ici c'est quand même, ça reste les Pyrénées catalanes, les gens ils parlent catalan des deux côtés. C'est pas du tout l'Occitanie, enfin quand l'Occitanie est devenue l'Occitanie ici, ça a fait un gros lever de bouclier, parce qu'on n'est pas en pays occitan, on reste en pays catalan. Et donc c'est vrai que alors que en Ariège c'est pas du tout la même chose. Et pour le coup, si la frontière elle est pas évidente entre la haute et la basse Cerdagne, et du coup la Catalogne française, la Catalogne espagnole, elle est beaucoup plus évidente, elle est physique entre la Catalogne et l'Occitanie. Donc ouais. Voilà, celle-ci elle existe.
0: Et cet hôpital, c'est rigolo aussi parce qu'on dirait que c'est un peu un fédérateur en fait aussi, pour montrer que oui, on peut, on vient de deux pays différents, d'environnements différents, mais au final on peut tous se retrouver et travailler ensemble quelque part quoi.
13: C'est ça. J'imagine que les mecs qui ont signé le traité des Pyrénées, ça leur ferait grincer des dents un petit peu de voir que finalement on a réussi à déjouer ça et qu'on a réussi à refaire un seul territoire d'un territoire qui avait été mécaniquement divisé par l'homme finalement. Mais voilà, après pour moi ça me parle complètement, un monde sans frontières, ça m'irait très bien. Voilà, je trouve que c'est très chouette que ça existe ici.
0: Et comment tu vois l'avenir du coup de cet hôpital aussi? Et toi, ton travail en tant que sage-femme?
13: Je trouve que mon travail en tant que sage-femme, il est hyper important dans ce territoire-là. Les femmes, il n'y a pas de gynéco. Installé en libéral ici, donc le premier gynéco ce sera à Foix ou à Perpignan, encore une fois hein, toujours. Moi en tant que sage-femme libérale à Aix-les-Thermes, pareil, je couvre toute une partie de la population qui était complètement laissée pour compte.
0: On parle de déserts médicaux là-bas?
13: On n'en parle pas en Haute-Ariège parce qu'on a suffisamment de médecins généralistes bizarrement, vraiment du côté d'Aix-les-Thermes. Après si tu descends dans la vallée, ça devient plus un désert médical.
0: Okay.
13: Si tu vas vers Foix, donc Tarascon, etc., là c'est plus en désert médical. Mais au niveau de la santé de la femme, quand même, moi quand j'ai déménagé ici en 2022, 2002, du coup on est revenu s'installer ici. J'étais enceinte de ma deuxième fille et il n'y avait pas de sage-femme, il n'y avait pas de gynéco. Le premier hôpital c'était celui-ci, donc moi je suis venue accoucher ici d'ailleurs. Et je faisais mon suivi ici, où, enfin partiellement j'étais ma propre sage-femme, ce qui n'était pas top. Mais voilà, enfin, il n'y avait pas en fait. Et donc j'ai l'impression qu'en m'installant à Aix et aussi en venant être la seule sage-femme française de l'hôpital, je réponds un peu à un besoin finalement de la population. Il y a d'autres sages-femmes en Sardaigne, donc il y a deux sages-femmes sur... Sur Font-Romeu, il y en a une à Bourg-Madame aussi, donc il y a plusieurs sages-femmes sur le territoire. Et puis il y a les sages-femmes de la PMI aussi, les services départementaux, qui sont là. Mais c'est vrai qu'en termes de santé de la femme, parce que les sages-femmes, on ne fait pas que des accouchements non plus, on fait aussi tout ce qui est suivi gynéco, etc. C'est quand même hyper avantageux d'avoir ces services-là qui sont proposés à la population.
0: Tu as pu avoir des échanges avec des femmes ou des jeunes femmes qui ont pu se priver d'accéder à ces soins-là parce que trop loin, parce que pas les moyens d'aller aussi à 2 heures de route
13: Des jeunes femmes, pas forcément plus jeunes que d'autres, mais c'est sûr que oui. Enfin, moi, je récupère des femmes maintenant qui n'avaient pas vu de gynéco depuis des années parce que, en fait, il n'y en avait pas. Ouais. Parce que leur dernier gynéco est parti à la retraite et qu'il n'y a pas eu de reprise. Enfin, voilà, ça, c'est très, très classique, effectivement. Et au-delà de ça, moi, je suis aussi conventionnée pour faire des IVG médicamenteuses à domicile. Et du coup, je fais ça depuis mon cabinet à Aix. Et donc là, à Aix, on est à presque 50 minutes de l'hôpital du côté de Foix et à environ 50 minutes d'ici aussi. Et donc, je suis conventionnée avec les deux hôpitaux. Et ça permet à toutes ces femmes qui sont dans ce coin-là de ne pas se déplacer pour faire une IVG, pouvoir le faire à domicile. C'est quand même beaucoup plus confortable. Et les IVG sont aussi illégales en Andorre. Et donc, moi, je suis la première sage-femme à côté de l'Andorre qui pratique des IVG. Donc, je peux aussi aider les sages-femmes, les femmes andorranes. Et j'en ai eu plusieurs qui sont déjà pointées à mon cabinet à Aix pour pouvoir leur fournir ce service-là qui est encore en 2025 illégal en Andorre.
0: Ça l'a toujours été en Andorre ouais. Ou c'est revenu c'est, ça l'a
13: non.
0: Toujours été.
13: Et oui. Ouais. Wow. L'Andorre, c'est très, très catho.
0: Ok. Oui, donc en effet, tu veux aussi un peu le point...
13: Il y a beaucoup de sens, oui. Est-ce qu'il y a une sage-femme là.
0: Est-ce que tu as eu des femmes aussi, peut-être, qui ont accouché à la maison du fait de ne pas pouvoir accéder?
13: Alors, j'en ai pas encore eu. Moi, je ne fais pas les accouchements à domicile pour la bonne et simple raison que je suis seule, en fait. Et donc, ce serait, pour moi, ce serait trop dangereux de le faire. Je trouve que c'est... Puis, ce n'est pas viable aussi, en fait, d'être astreinte tout le temps. C'est juste très pesant pour la vie de famille. Mais c'est sûr que s'il devait y avoir un accouchement à domicile, maintenant tout le monde me connaît, je pense, donc on m'appellerait, je pense. Je pourrais venir avec ma paire de gants. Mais bon, au final, il n'y a pas besoin de grand-chose. Quand un accouchement arrive précipitamment à domicile, c'est que tout se passe bien.
0: Je vais te poser des petites questions. Ah non, j'ai juste une dernière question hein, par rapport à l'IVG. En Espagne, c'est légal. Est-ce que du coup, elles peuvent venir soit te voir à toi, soit aller en Espagne aussi voir des sages-femmes ?
13: Au cabinet à Aix, non.
0: Oui.
13: Ouais, au cabinet à Aix, elles viendraient directement à l'hôpital. Du
0: ouais.
13: coup, et à l'hôpital, on fait les IVG, oui.
0: Et du coup, côté espagnol, il y a aussi des
13: côté
0: sages-femmes
13: espagnol,
0: et des hôpitaux.
13: Alors, ouais. Côté espagnol, c'est pas les sages-femmes qui font ça. Tu vois, c'est un peu ça les différences entre les deux côtés de la frontière. Donc, moi, en Espagne, je fais pas d'IVG.
0: Okay.
13: Je fais le consentement pour l'IVG, mais j'ai pas le droit de donner les médicaments. Alors que côté français, je fais tout.
0: Ok, en Espagne, c'est les médecins directement
13: c'est les médecins qui doivent donner les médicaments. Et c'est un peu un problème ici sur cet hôpital parce qu'on a quelques médecins qu'on appelle objecteurs de conscience, donc qui, eux, veulent pas pratiquer les IVG. Et du coup, ça peut poser des petits problèmes d'accès. Mais bon, on lutte beaucoup contre ça et on trouve toujours une solution pour les femmes. Mais bon, c'est vrai que c'est un peu pesant.
0: Et imaginons si à l'hôpital il y a des médecins français, les médecins français peuvent. Du coup, mais non, parce qu'on est sur le territoire espagnol.
13: Ouais.
0: Donc en
13: les
0: fait,
13: médecins,
0: non, c'est forcément.
13: Oui. Les médecins, de toute façon, peuvent donner.
0: Ok, donc là, c'est juste, ça dépend des médecins, en ouais. fait, qui ouais. souhaitent ou pas.
13: Ouais.
0: Et les médecins...
13: Mais même en France, hein, on a le droit, ils appellent ça l'objection de conscience. Donc, tu as le droit de pas... c'est le seul soin. Hein, le seul soin de tous les soins où, en tant que soignant, tu as le droit de dire « Ben non, j'ai pas envie de faire ce soin. » C'est quand même dingue de, voilà, d'avoir ce type de jugement de valeur-là. Mais voilà, l'IVG, c'est un des soins que... Enfin, le seul soin qu'on a le droit de refuser de prodiguer à une
0: patiente. Ça vient d'où ?
13: Ça vient de... des cathos, hein, je pense. Voilà, c'est la religion qui fait ça. Donc si les gens ne veulent pas le faire, généralement, c'est pour des raisons religieuses. Et c'est le seul moment dans notre métier où on a le droit d'invoquer la religion pour ne pas faire quelque chose, en fait. Ce qui est quand même fou. Et bien sûr, ça concerne la santé des femmes, donc ça, c'est pas très étonnant, par contre.
0: Donc ça peut arriver que vous ayez des débats en interne, enfin je sais même pas si vous pouvez en débattre en fait, ou c'est...
13: En fait, moi j'ai arrêté d'en débattre de ces choses-là, j'en ai débattu longtemps quand je travaillais pour Médecins Sans Frontières avec les populations, enfin avec les locaux sur les territoires sur lesquels je bossais, mais ici j'en parle même pas, parle avec d'autres gens qui sont convaincus, mais
0: c'est quelque chose dans ton métier aussi que du coup tu dois accepter en fait
13: Ton prévoi n'aura pas changé, voilà. Moi je trouve ça absolument incroyable qu'il y ait un soin pour lequel on puisse dire bah non, en fait tu l'as, démerdez-vous.
0: Non mais complètement. Voilà. Et puis c'est fou,
13: je sais pas, si on vient avec un fémur, le médecin il va pas dire ah ben non, moi les fémurs je fais pas, je suis désolée. Un radius à la limite, mais un fémur, non, quoi.
0: Ouais. Donc, et puis encore une fois, c'est un soin réservé aux femmes.
13: Voilà.
0: Qui est que réservé aux femmes explicitement, donc.
13: Exactement.
0: Ok. Exactement. Non, mais c'est très intéressant de parler de ça aussi, parce que c'est quelque chose dont on en entend parler, ça vient par moment, puis ça repart avec la politique, et c'est important de rappeler aussi ce qui se passe, quoi.
13: Ouais.
0: Je vais te poser les trois petites questions de la fin.
13: Oui.
0: La première, c'est quel est ton endroit préféré dans les Pyrénées ?
13: Mon endroit préféré dans les Pyrénées... alors moi, je pense que je dirais le calvaire de Font-Romeu. C'est un peu bizarre comme réponse, mais en fait, à côté du lycée de Font-Romeu, il y a un calvaire, un truc... c'est très catho, encore une fois. Rien à voir avec pourquoi j'adore cet endroit, mais il y a une espèce de point de vue. Et je me souviens quand j'étais ado et que j'étais au lycée, c'était un endroit où on allait beaucoup pour s'évader un peu du lycée. Et il y a un point de vue sur le plateau qui est incroyable. Et du coup, je pense que c'est pas que c'est le meilleur, le plus bel endroit du monde, mais il y a une sorte d'apaisement qui revient en moi si je pense à cet endroit-là, en fait. Après, il y a des milliers d'endroits magnifiques dans les Pyrénées et tous me plaisent. Et j'avoue que je pense que j'y suis pas retournée depuis que j'étais au lycée, au calvaire de Font-Romeu.
0: Ah ouais, mais ça te reste un souvenir.
13: C'est un souvenir magnifique que j'ai de là-bas. Et voilà. Et c'est un endroit aussi où j'ai des très bons souvenirs avec mon conjoint, que j'ai rencontré au lycée. Donc voilà, c'est un endroit que j'aime beaucoup.
0: Est-ce que tu as un endroit ici, dans le secteur ou près de Aix, à recommander pour manger ?
13: Alors oui, sans hésitation, je dirais le resto du Matin Calme, qui est dans le camping de Sayagouz. Et donc c'est une invitation au voyage, vraiment. C'est pas du tout pyrénéen comme table, c'est une table coréenne, du coup. Okay. C'est une dame qui est du cru, qui est d'ici, qui est partie habité en Australie pendant un certain temps, qui a rencontré un Coréen et qui l'a ramené au bercail. Et c'est lui qui fait la cuisine. Et c'est incroyable. Et vraiment, t'as l'impression d'être en Corée, je pense. Je suis jamais allée en Corée, mais c'est trop, trop bon. Et moi qui adore voyager et qui essaye de moins voyager maintenant parce que, empreinte carbone, etc. Puis je pense que j'ai assez voyagé toute ma vie pour... maintenant, il faut que je compense, en vrai. je voyage comme ça, du coup. Et donc, je vais en Corée quand je vais chez eux et c'est super chouette.
0: Trop bien. Et dernière question, est-ce que tu as une recommandation d'un livre, d'un document

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1: 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Nous survolons actuellement le 104.9 et vous pouvez admirer Cauterets.
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3: L'heure du grand journal du soir. Bonsoir Mathis Limano.
5: Bonsoir Romain Ouzoui, bonsoir à toutes et à tous.
3: Et à la une ce soir, des condamnations en cascade après la frappe de drones russes hier contre un train entre Kiev et Varsovie.
5: Oui, à 2 km à peine de la frontière. Pas de victimes pour cet acte qualifié de désespéré par le patron de l'OTAN. Les Européens font bloc derrière l'Ukraine et la Pologne. On fait le point dans un instant. À la une également un film, une polémique et des appels à la déchéance de nationalité. Deux journalistes réalisateurs d'un documentaire sur les méthodes de l'armée israélienne pour éliminer des civils dans la bande de Gaza. Ils sont israéliens, ces deux journalistes, et vous allez l'entendre, ils sont accusés de trahison au plus haut sommet de l'État. L'Iran a-t-il utilisé des images satellites chinoises pour bombarder une base militaire américaine en Jordanie? 3 soldats américains avaient été tués, c'était en juillet dernier. Pékin rejette ce lundi fermement ces accusations. Donald Trump à la rescousse d'une intelligence artificielle sans normes, sans régulation. Et puis nous serons en fin d'édition au festival Visa pour l'image qui s'est refermé hier à Perpignan.
3: Et puis après grand journal du soir, on va tenter de répondre à cette question. Pourquoi l'Union européenne peine-t-elle à parler d'une même voix, les questions de diplomatie? Nous sommes à 2 jours du discours sur l'état de l'Union que la présidente de la Commission européenne, Ursula von der Leyen, prononcera. On appellera nos confrères du quotidien français La Croix. Mais tout d'abord donc le réseau ferroviaire ukrainien qui constitue la nouvelle cible de choix pour la Russie.
5: Eh oui, des attaques qui s'intensifient de semaine en semaine, alerte le patron de la Société nationale des chemins de fer. Les liaisons aériennes sont à l'arrêt depuis le déclenchement de la guerre. Le rail ukrainien fait donc office d'artère vitale et ça, Moscou l'a bien compris. Hier, un drone s'est abattu sur un train qui reliait Kiev à Varsovie, tout près de la frontière avec la Pologne, sans faire de victimes. Quelques minutes avant l'explosion, était présent dans le secteur des personnalités européennes, dont l'ancien Premier ministre britannique Boris Johnson et l'ex-chef du gouvernement suédois Carl Bildt. Depuis, Sofia Katsenkova, c'est une pluie de condamnation.
6: Oui, et le message de la part des Européens se veut unanime. Cette attaque ne freinera pas le soutien à l'Ukraine. Le secrétaire général de l'OTAN, Mark Rutte, qualifie Vladimir Poutine de désespéré. Selon lui, le président russe pense pouvoir fissurer à l'unité des alliés de l'Ukraine. Leur réponse, promet-il, sera au contraire d'augmenter l'aide à Kiev. Même réaction à Paris. Pour le ministre des Affaires étrangères, Jean-Noël Barrot, ces frappes visent à intimider, décourager et surtout diviser les Européens. Kaya Kallas, chef de la diplomatie de l'UE, y voit un message clairement adressé à l'Occident et appelle à ne pas céder à la peur. À Berlin, le ministre de la Défense, Boris Pistorius, dénonce une escalade délibérée destinée à semer la panique en Europe. Mais il reste une question. Le train de voyageurs était-il réellement la cible? Les chemins de fer ukrainiens estiment que le convoi de personnalités telles que l'ancien Premier ministre britannique Boris Johnson, passé quelques minutes auparavant, pourrait avoir été visé. Une hypothèse qui n'a pas été confirmée à ce stade.
5: Sofia Katsenkova, quant aux attaques sur les infrastructures énergétiques des deux côtés de la frontière, elles vont cesser, affirme Donald Trump, qui dit avoir consulté les dirigeants russes et ukrainiens pour obtenir cet engagement. Aucune confirmation à ce stade à Kiev, comme à Moscou. Mais alors que la guerre déborde chaque jour un peu plus sur les voisins de l'Ukraine. Le parapluie nucléaire français pourrait s'élargir encore un peu plus après l'annonce de la Finlande de rejoindre cette dissuasion nucléaire avancée proposée par Paris. L'Estonie, également voisin de la Russie, est en discussion avec les autorités françaises. Une nouvelle doctrine qui a déjà séduit 10 pays européens, mais s'il fallait appuyer sur le bouton, seule la France pourrait en décider.
3: Ces réalisateurs avaient été ovationnés pendant près d'une demi-heure ce week-end à la Mostra de Venise.
5: Récompensé d'un prix spécial, le document NASA dévoile les mécanismes de mise à mort utilisés par l'armée israélienne dans la bande de Gaza pour éliminer des civils palestiniens. Derrière ce film, 2 journalistes israéliens. Bonsoir Sophie Dorlotin.
7: Bonsoir.
5: Spécialiste cinéma de RFI, le ministre israélien de la Culture accuse Rachel Zohr et Yuval Abraham de trahison envers l'État. Ce dernier avait déjà été pris pour cible dans son pays.
7: Oui, Yuval Abraham est un journaliste d'investigation de 31 ans et il avait déjà déclenché un tollé sur les réseaux sociaux. sociaux et la presse israélienne il y a 2 ans. Son précédent documentaire No Other Land, film réalisé déjà avec Rachel Zohar et 2 Palestiniens, le reporter Bazel Adra et le militant Hamdan Balal, retracent la destruction des hameaux palestiniens de Massafer Yatta au sud de la Cisjordanie occupée. Destruction donc par des groupes de colons juifs projetés au festival de Berlin. No Other Land avait décroché le prix du meilleur documentaire et pendant la cérémonie, Yuval Abraham avait utilisé le terme d'apartheid pour définir la différence de traitement sur le même territoire entre Bazel Adra et lui, avant d'appeler au cessez-le-feu. Sa prise de parole avait été alors jugée antisémite par les commentateurs en Israël. Quelques mois plus tard, No Other Land recevait l'Oscar du meilleur documentaire et de nouveau, Yuval Abraham prononçait un discours engagé dénonçant l'épuration ethnique à Gaza. Son nouveau film documentaire, NASA, cette fois projeté en compétition à Venise, montre en 80 minutes la réalité de ce qu'il dénonce sur la foi de témoignages de membres de l'armée ou des services de renseignement israéliens. NASA, c'est l'acronyme utilisé par l'armée israélienne pour parler des victimes civiles, des victimes collatérales quand un responsable du Hamas est visé par une frappe. À un moment du film, le réalisateur demande à un officier israélien quel est l'ordre de grandeur. Réponse 500. C'est-à-dire que pour tuer un membre du Hamas, l'armée a pu, sur un tir, jusqu'à dénombrer 500 morts alentour.
5: Les détails signés Sophie Torlotin. On part maintenant retrouver Frédéric Misselin en direct de Jérusalem où les réactions à ce documentaire sont extrêmement virulentes depuis 24 heures en Israël. Frédéric.
8: Oui, l'armée a tenu aujourd'hui une réunion au plus haut niveau pour ce film et la conclusion de l'état-major est sans appel. C'est une attaque contre l'État d'Israël. Il rejette en bloc toutes les accusations, parlant de calomnie, de distorsion de la réalité, de fausses accusations. Les réactions ici sont très dures. Exemple, les mots d'un ancien otage du Hamas, Rom Braslavski. Il affirme publiquement que les 2 cinéastes sont des traîtres. Les 24 témoignages du film sont anonymes. Le ministre de la Culture réclame une enquête sur les sources. Il veut aussi retirer au réalisateur la citoyenneté israélienne au motif du manque de loyauté. La déchéance de nationalité est légalement possible dans le pays, mais rarement appliquée. La demande doit être faite par le ministère de l'Intérieur et approuvée par des juges.
5: Le documentaire soutient que les opérations militaires israéliennes ont entraîné la mort d'un nombre très important de civils, et ce de manière calculée et systématique.
8: Oui, Sophie le disait, l'une des personnes interrogées dans le film affirme que pour une cible dans la bande de Gaza, la planification de 500 victimes civiles est possible. Des accusations extrêmement graves, c'est complètement faux, oppose l'armée. Quant à l'utilisation de l'intelligence artificielle dénoncée par le documentaire, eh bien les militaires répondent, je cite, « La sélection et l'approbation des frappes sont faites par du personnel humain ». Les réalisateurs Yuval Abraham et Rachel Zohar souhaitent que leur film soit distribué en Israël, une gageure dans ce climat. Pour eux, le plus important, ce sont les témoignages recueillis en hébreu. Par ce biais, les cinéastes veulent toucher et convaincre un public israélien.
5: Frédéric Misselin, merci à vous.
3: Au Yémen, 50 de frappes en moins de 24 heures.
5: Des attaques menées par l'Arabie Saoudite contre des positions houthies. D'après les rebelles, Riyad intervient en soutien aux forces gouvernementales dépassées par cette offensive des houthis, offensive qui les a menées jusqu'au détroit stratégique de Bab el-Mandeb, faisant craindre une nouvelle flambée des prix du pétrole. Le baril de Brent évolue ce soir autour des 109 dollars. Des rebelles houthis alliés de l'Iran, même si Téhéran assure ne pas être impliqué dans le conflit en cours. L'Iran a-t-il utilisé des images satellites chinoises pour bombarder une base militaire américaine en Jordanie? C'était en juillet. Information révélée la semaine dernière par le Wall Street Journal. 3 soldats américains avaient été tués. Et alors que le président chinois Xi Jinping est attendu dans une dizaine de jours aux États-Unis, la Chine dément ce lundi avoir fourni ses images à Téhéran, Mélissa Barra.
9: Nous rejetons fermement les accusations infondées, dépourvues de preuves, a déclaré Guo Jiakun, porte-parole de la diplomatie chinoise. Des déclarations qui font suite aux révélations du Wall Street Journal, qui assure avoir la preuve, je cite, la plus claire qu'il y a bien eu un lien entre la transmission depuis la Chine de renseignements à l'Iran et la mort le 17 juillet dernier de 3 soldats nord-américains lors d'une attaque contre la base aérienne de Mouafak Salti en Jordanie. Le quotidien ne précise pas quelles entités chinoises auraient fourni des images satellites satellites de haute définition auxquels Téhéran aurait eu accès avant puis après le bombardement, sachant que les capacités de surveillance iranienne étaient très réduites après les frappes contre ses radars et ses installations. Le Wall Street Journal s'appuie sur des déclarations de hauts responsables de l'administration Trump sous couvert d'anonymat qui n'évoquent pas une implication directe de Pékin. Ces mêmes fonctionnaires auraient depuis des mois alerté leur homologue au sujet de certaines entreprises chinoises. Cet épisode est malvenu à quelques jours de la rencontre Xi Jinping-Donald Trump prévue à Washington le 24 septembre prochain, sachant que le président des États-Unis tente d'éviter toute confrontation susceptible de la compromettre.
3: Mélissa Barra, qui évoquait justement Donald Trump, qui entre polémique et tournoi de golf, eh bien, était ce week-end en Irlande.
5: Le président américain qui a balayé de nombreux sujets, provoquant notamment un scandale en se disant favorable à la réunification des deux Irlandes. Il a également défendu l'idée d'une IA dénuée de toute norme et peu importe que des géants du secteur comme OpenAI ou Anthropic appellent eux-mêmes à davantage de régulation pour encadrer le développement fulgurant de l'intelligence artificielle. Eh bien, ce lundi, Donald Trump persiste et va même plus loin. Vincent Sourio, tout cela n'est qu'une conspiration pour freiner les avancées américaines.
10: D'après Donald Trump, le seul contrôle, les seuls garde-fous dont l'intelligence artificielle a besoin, c'est d'un président fort et doté d'un gros quotient intellectuel. Or, de ce point de vue-là, écrit-il en s'auto-complimentant, les États-Unis ont tout ce qu'il leur faut. Face à la colère d'une partie de la population américaine, en particulier dans la jeunesse, colère qui monte face aux effets délétères de l'IA et face à l'impact environnemental des centres de données, le président américain parle de conspiration insensée dont la Chine serait la seule à profiter. Selon lui, quiconque gagne la bataille de l'IA gagne tout court et il se félicite que les États-Unis mènent la course face à l'industrie chinoise. Il en profite pour tacler au passage le patron d'Anthropic, Dario Amodei, qui se fait aujourd'hui passer, je cite, pour un parfait petit ange, alors que selon Donald Trump, la Maison-Blanche a déjà pris toutes les mesures nécessaires pour stopper les dérives potentielles de ces machines et qu'elle continuera de le faire. Vincent Sourio, Washington RFI.
3: Et il est 18h11 en temps universel, c'est le grand journal du soir avec Mathis Limano. On en vient à l'actualité française. Mathis, avec à la place des programmes habituels pour les auditeurs de Radio France, eh bien de la musique, car une partie des salariés sont en grève depuis hier.
5: Ah oui, ils protestent contre l'arrivée sur l'antenne de France Inter d'un nouvel édito politique assuré par un responsable de Valeurs Actuelles, journal d'extrême droite condamné à plusieurs reprises pour injures à caractère raciste. Les syndicats du groupe de radio publique exigent son retrait de la grille quand la direction brandit le pluralisme à l'approche de la présidentielle. Écoutez la réponse de Lionel Thompson, rédacteur en chef à France Inter et représentant CGT.
11: On n'est pas dans une question de pluralisme, on est dans une question de est-ce qu'il faut tolérer sur l'antenne de service public un journal condamné pour racisme et pour incitation à la haine. C'est un symbole, mais c'est un symbole très fort, c'est important les symboles, c'est important les principes. Ça participe à une forme de banalisation de discours d'extrême droite, ou en tout cas de discours racistes, de discours aussi qui peuvent être problématiques par rapport aux vérités scientifiques, hein, parce qu'il y a ça aussi dans Valeurs Actuelles. On peut inviter des gens qui nient le réchauffement climatique, enfin, où est-ce que ça s'arrête ? Il y a un certain nombre de principes comme ça, de lignes rouges, auxquelles on ne peut pas nous déroger. C'est pas possible. On fait un travail d'information. On fait pas un travail de pure opinion. Sinon, tout est admissible et on n'est plus dans l'information. Et puis, on est dans le contexte d'une guerre culturelle menée par l'extrême droite. Et dans cette guerre culturelle, l'audiovisuel public est un enjeu fort. On voit bien qu'ils nous attaquent avec beaucoup de fake news. Voilà, en voulant nous détruire. Ils le disent puisqu'ils veulent nous privatiser ou mettre la main dessus, comme ça s'est passé dans beaucoup de pays où l'extrême droite a pris le pouvoir.
5: À Lionel Thompson, représentant CGT à Radio France, les syndicats qui comptent maintenir la pression. Un préavis de grève sera voté demain pour une nouvelle mobilisation prévue la semaine prochaine.
3: Allez, on va terminer cette édition à Perpignan, dans le sud de la France, où la 38e édition du festival Visa pour l'image eh bien, s'est achevée hier.
5: Mais les expositions se poursuivent pour les groupes scolaires romains toute la semaine, parmi lesquels celle du photojournaliste belge Gaël Turin, qui présente Brisé par le Kush, une série photo qui documente la crise qui sévit en Afrique de l'Ouest, en Sierra Leone et au Liberia. La consommation de Kush, cette drogue de synthèse très peu coûteuse, et son effet dévastateur sur les populations souvent très jeunes. Sarah Krakowicz a rencontré le photographe.
12: Les scènes photographiées par Gaël Turin sont marquantes. Des hommes et des femmes qui errent dans la rue sous l'effet de la drogue et certains visages particulièrement jeunes.
13: Ça participe de l'importance de réaliser ce travail. La jeunesse, c'est une chose, mais quand ce sont des adolescents ou post-adolescents qui consomment une drogue aussi dangereuse, ça questionne d'autant plus l'état du pays, l'état de la société, l'engagement du gouvernement à lutter réellement contre les fléaux de cette drogue ou pas. Et finalement, qu'est-ce qui s'est passé plutôt au cours des dernières décennies dans ces deux pays pour qu'à un moment, cette jeunesse sombre dans de la drogue et dans de la dangerosité de la drogue. Je crois que ça en dit long sur une forme de désespoir quand même. Toutes ces personnes sont dans une fragilité physique énorme.
12: Une fragilité et une souffrance que l'on perçoit sur les photos, même si Gaël Turin le reconnaît, il manque un élément important aux visiteurs pour s'imaginer la situation sur place.
13: Souvent, quand j'étais sur les lieux de prise de vue, il y avait toujours beaucoup de monde. Beaucoup de bruit, beaucoup d'agitation, beaucoup de cris, beaucoup d'engueulades, des pleurs. Le son m'a manqué terriblement. Il manque aujourd'hui pour restituer réellement ce qui se passait sur chacun de ces lieux, il faudrait se rendre compte de l'atmosphère sonore qui règne. C'est partie des limites de la photo, c'est comme ça.
12: En quelques années, le couche aurait déjà fait des dizaines.
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20: Voici l'actualité de ce lundi 14 septembre par Ludovic. Est-ce que les présidentielles seraient déjà en route, même localement? En tout cas, la France Insoumise 65 occupe déjà le terrain, sera organisée une action militante dans le quartier de l'année d'arrêt à Lourdes ce mercredi après-demain, donc entre 17h et 20h. Un stand d'information sera positionné afin de faire de l'information publique concernant les élections présidentielles de 2027. Et bien sûr, le programme de la France Insoumise sera présente la députée du 65 Sylvie Ferrer et des militants insoumis du département qui feront du porte-à-porte dans les immeubles du quartier et tiendront un stand abrité avec de la documentation et de la discussion conviviale, boissons et gâteaux offerts. La chasse est ouverte depuis hier dimanche. C'était donc le 13 septembre qu'avait lieu l'ouverture de la chasse. Dans la dépêche, on insiste sur la tradition, la camaraderie qui permet à des personnes de milieux différents d'échanger sur leur boulot, voire même parler de la sécheresse qui a lieu depuis déjà plusieurs mois. Ce sont des traditions séculaires qui sont pourtant bousculées par un été qui fut exceptionnel, qui l'est encore d'ailleurs, par les températures atteintes et l'ampleur des incendies. En dépit d'une pétition « Pas de fusil sur les cendres » qui a réuni plus de 485 000 signatures, le gouvernement n'a pas décidé de moratoire sur la chasse et a laissé les préfectures agir. 23 départements ont décidé de restreindre la chasse. Dans les Hautes-Pyrénées, aucun arrêté n'a été pris. Participation citoyenne à Aucun, c'est aujourd'hui à 18h à la salle des fêtes d'Aucun que les habitants sont conviés à une nouvelle étape de la démarche de participation citoyenne et de co-construction du village. Une initiative qui avait commencé cet été avec la mise en place d'une boîte à idées afin de permettre aux habitants de partager leurs attentes et propositions pour améliorer la qualité de vie dans le village. 5 grandes cartes seront disposées afin de localiser directement leurs remarques avec l'appui des élus. L'objectif consiste à faire de la participation citoyenne un véritable outil de co-construction. Et puis, vous l'attendez peut-être, c'est ce week-end le festival du Big Bag à Bagnères-de-Bigorre. En l'occurrence, ça va même commencer jeudi. Le festival du Big Bag, c'est bien plus que de la musique, un festival complètement décalé, éclectique, qui s'adapte alors que la rénovation de la piscine municipale lui ampute une partie de son espace habituel. Bien enraciné, on y découvre une scène locale très dynamique avec les incontournables chanteurs montagnards ou Papagaius, Fox Tanz ou Dafra qui vont se mêler à des pointures nationales comme Bold, voire internationales comme Village Vandals. Le cartel, organisateur de l'événement, ne parle pas que de musique non plus. D'ailleurs, une conférence de Sébastien Bollor sera proposée pour mieux comprendre pourquoi notre cerveau nous mène tout droit à la catastrophe et surtout comment l'en empêcher. quand on vous dit que c'est éclectique. Voilà pour l'actualité de ce 14 septembre 2026. Très bonne journée à l'écoute de Fréquence Luce.
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24: Ce début de semaine va avoir lieu à Cotteret, un festival de cinéma sur la thématique de Lino Ventura, avec la fille de Lino Ventura qui sera présente également. Pour en parler, nous avons Michel Borde au bout du fil. Bonjour Michel.
25: Bonjour, heureux de vous retrouver.
24: Alors Michel, pour commencer, peut-être est-ce que vous pouvez vous présenter, puisque là on a planté le décor, festival de cinéma à Cotteret, autour de l'acteur Lino Ventura et de sa filmographie, avec sa fille qui va venir pour le occasion. Et vous, là-dedans, j'aimerais bien savoir justement qui nous parle.
25: Je m'appelle Michel Borne, je suis au conseil d'administration de l'Office du tourisme de Cotteret. Et dans le cadre des animations liées à cette commune, on voulait mettre en avant une semaine cinéma. Et on a opté pour se tourner vers Lino Ventura. Pourquoi ? Parce que Lino Ventura, c'est quelque part un visage que l'on n'oublie pas. Il y a une vingtaine d'années, j'étais à la gare de Lyon, à Paris, et il y avait une grande affiche avec le visage de Lino Ventura. C'était un support pour l'association Personnage. Et il y avait cette phrase qui m'a marqué, un visage que l'on n'oublie pas. Et bien voilà. Lino Ventura, c'est un visage que l'on n'oublie pas. Il y a un acteur, il y a surtout aussi un homme derrière et on voulait lui rendre un hommage parce que nous allons fêter l'année prochaine les 40 ans de son départ et voilà, on voulait vraiment lui rendre un hommage.
24: Alors 40 ans prochainement du départ de Lino Ventura et vous parliez de l'association Personnage. Vous avez commencé à en parler et justement, dans ce que vous m'expliquez hors antenne, c'est que l'association Personnage a été créée ou en tout cas a été insufflée par Lino Ventura lui-même et l'association, je regardais à l'instant, Personnage existe depuis 60 ans aujourd'hui, et c'est en lien aussi avec votre festival.
25: Tout à fait. Cette association, elle a été créée en 1966, mais Lino Ventura a fait un appel à l'ORTF en 1965, pour parler de ce sujet. Il s'est mis en avant pendant 6 minutes 30, lui qui était très réservé, et il a voulu expliquer que, ben voilà, il y avait des enfants pas comme les autres, des enfants que la société ne voulait pas voir, et que lui a dit justement, ces enfants, on doit les voir. Alors, Lino Ventura a été très touché par ce problème, puisque il avait son troisième enfant, en l'occurrence Linda, qui était atteinte de trisomie. Et Lino Ventura a dit, ben voilà, il y a moi, j'ai moi les moyens de pouvoir subvenir, mais il y a des familles qui n'en ont pas les moyens. On doit aider ces gens-là. Et Lino Ventura a lancé, ben je veux dire, quelque part, si je peux me permettre, un pavé dans notre société en disant, ben voilà, il y a quelque chose qui ne va pas, il faut faire quelque chose. Alors beaucoup de gens ont emboîté le pas, ça peut être aussi bien le sculpteur César. Il y a eu beaucoup de monde qui a dit, ben voilà, on vient vers toi. Il a pu récolter des fonds et créer son premier centre. Et après, les centres se sont multipliés. Il y en a un qui se trouve dans les Pyrénées, qui se trouve dans les Pyrénées-Atlantiques à Augelet-Bains. Et je voulais juste dire que tous les bénéfices de cette semaine cinématographique iront à l'association Personnage.
24: Bon, une belle initiative. Et du coup, vous avez fait toute une exposition, vous m'expliquiez, au rez-de-chaussée, allant dans ce sens-là, pour mettre en valeur les actions de cet homme au-delà du cinéma.
25: Bien sûr, parce qu'on a voulu créer au rez-de-chaussée du Casino de Cotteret, on a créé une exposition où on retrouve justement cet appel de 1965, qui est donc un appel télévisé à l'ORTF, mais également on retrouve des caricatures, on retrouve l'historique de Lino Ventura, de sa carrière d'acteur. On retrouve des caricatures liées aux différents films qu'a fait Lino Ventura. Voilà, on a voulu dire que Lino Ventura, ben, c'est quelqu'un qui a traversé, je parle comme un acteur, qui a traversé la deuxième partie du XXe siècle avec force, avec puissance, avec conviction. C'était un homme où les compromissions ne l'accompagnaient pas. Il a su prendre position. Je me rappelle encore d'une intervention à un journal de 13 heures où des gens s'opposaient à la création d'un centre Personnage à proximité de leur résidence et où Lino Ventura s'était élevé avec une force terrible. On retrouvait un homme qui pouvait être touché et qui savait à un moment ben, montrer que l'intérêt de ses enfants passait avant tout.
24: Donc ce festival en hommage à cet homme et qui va permettre de récolter des fonds également pour cette association. Alors je rebondis sur l'actualité parce que justement cette semaine on a un format radiophonique, un focus avec l'ADAPEI des Hautes-Pyrénées qui alertait sur la situation des enfants en situation de handicap dans le département. 89 enfants accompagnés par un pôle enfance, 25 aujourd'hui sans aucune solution de scolarisation, 60 68 en attente d'une place en CESAD et 82 en attente d'une admission en IME. Et effectivement, un sujet qui est toujours extrêmement d'actualité. Et donc pour ce festival, à cette occasion, la fille de Lino Ventura sera là également.
25: Oui, alors nous avons contacté Keia Ventura, que je ne connaissais pas, et j'ai rencontré une personne qui n'a pas hésité. Au premier contact, elle nous a dit « je viens ». Et on n'a pas Keia Ventura qui a écrit déjà 5 livres sur son père, sur l'acteur. Keia n'a pas présenté la moindre requête. Elle est arrivée, elle a dit « je viens ». Et cette spontanéité nous a beaucoup touchés. Mmh. Et donc Keia Ventura sera là pour la soirée du 17 septembre, la soirée de clôture. Et dans ce cadre-là, elle répondra aux différentes questions qui seront proposées à l'issue de la projection du film. Donc le film du... Je vous donnerai le programme des différents films à l'affiche, puisqu'il y aura à partir du 14 septembre, il y aura deux films, Les Barbouzes et les Tontons Flingueurs. Le 15, il y aura Un taxi pour Tobrouk. Le 16, il y aura 100 000 dollars au soleil. Et le 17, il y aura La Gifle. Ces films seront programmés à partir de 17h. Et on souhaitait avant tout permettre aux gens de retrouver sur le grand écran, parce que bon, ces films-là sont des fois diffusés sur le petit écran, mais là, on avait l'occasion de pouvoir les présenter sur le grand écran. Et je tiens à remercier le directeur du cinéma de Cotteret qui a fait des efforts, je ne vais pas dire incommensurables, mais pas loin, auprès de Gaumont Distribution pour pouvoir obtenir ces films et les avoir dans des conditions, en mettant bien en avant la démarche que nous proposions, c'est-à-dire une démarche caritative. Et donc, je tiens à remercier également donc Gaumont Distribution qui nous accompagne également dans cette tentative de créer un festival à Cotteret, un festival du cinéma.
24: Et alors, il y a un pass 5 séances plus buffet dînatoire sur réservation à 20 euros. Donc, on reste dans des tarifs tout à fait accessibles. La possibilité, le premier soir, donc le lundi, d'avoir un buffet dînatoire qui est seulement à 5 euros sur réservation, histoire de commencer et de rencontrer, justement, j'imagine, tous ceux qui vont être présents pendant le festival. Et puis, si on ne peut pas participer qu'à une seule soirée, eh bien, c'est 5 euros pour une séance. Donc, autant de petits moyens pour une grosse action, j'ai envie de dire, avec ce festival du film qui se veut solidaire pour l'association Personnage. Est-ce qu'il y a quelque chose à rajouter à tout cela, Michel ?
25: Oui, je voulais dire qu'on a eu le soutien sans faille de l'Office du tourisme de Cotteret. C'est une première pour nous. On va essayer, bien sûr, de projeter cela dans les années futures et de créer un événement cinématographique à Cotteret. Alors, c'est un galop d'essai. Il nous faut le transformer. Mais ce galop, on veut le tourner vers les gens. On veut que, au travers de la solidarité qui va s'exprimer, on veut surtout que les gens puissent retrouver un climat, une ambiance, un acteur qui ne laisse pas indifférent. Et voilà, c'est pour ça qu'on s'est tourné vers Lino Ventura. Et je veux dire que cette initiative, elle est vraiment soutenue par la commune, de telle manière à ce que la réussite soit au rendez-vous. Voilà.
24: Eh bien, on souffle dessus. Et pour résumer, un festival Lino Ventura qui commence lundi et qui va jusqu'à jeudi du côté de Cotteret. Festival Lino Ventura avec chaque soir des projections à partir de 17h. Et le premier soir, la possibilité d'un buffet dînatoire avec une rencontre avec la fille de Lino Ventura à l'issue, et tous les bénéfices seront récoltés pour l'association Personnage. Une première sur le territoire de Cotteret. Merci beaucoup, Michel, de nous avoir présenté tout ça.
25: Merci à vous.
0: Ce qu'a trouvé avec Lino,
1: c'est du sérieux.
0: Ah, avec Lino, c'est du sérieux. Hein. Lino, alors, tu parles d'un quadrille de mouchoir. Il nous rend double six à tous. Hein.
1: Ah, oui.
0: Parce que je me souviens, moi, à la maison, je me rappelle d'un petit salé aux lentilles, une fois, et d'un cuisseau de sanglier, une autre fois. Mon vieux, tu croirais qu'il va te tuer, Lino, quand il mange. Tu croirais qu'il va te tuer, t'oses plus parler. T'entends les mâchoires qui font clac, clac, clac, clac. Tu dis, merde, si je m'approche, il va me buter. Ah, tu peux pas savoir ce que c'est. Il est champion du monde, lui.
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2: Ce mardi 15 septembre, le temps sera encore ensoleillé avec une petite dégradation au cours de la nuit. Le soleil va donc dominer toute la journée avec des températures qui pourront atteindre en termes de maximale à peu près la même chose que la veille, c'est-à-dire jusqu'à 31 degrés en vallée, 25 degrés à 1500 mètres et 17 degrés à 2500 mètres. Au cours de la soirée, on va voir des nuages qui vont arriver d'abord sous 1800 à 2000 mètres, puis ils vont monter à 2500 mètres. Ces nuages pourront donner quelques bruines. Concernant les vents, sur les sommets, assez faibles de nord-ouest le mardi matin, donc de 20 à 30 km/h, et ils se renforceront et seront de sud-ouest en deuxième partie de nuit de 45 à 50 km/h, donc entre mardi et mercredi.
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Il est parti, ça y est, le train de ce dernier voyage musical. Dernière émission de l'année 2024. Ici Mohamed Lamouri avec le groupe Mosla sur ce disque que l'on égrène comme un chapelet de perles rares. Et puis donc, pour ouvrir le bal, Madame Marion Cousin avec le violoncelle hésitant, voire parfois presque trébuchant de Gaspard Claus. La suite du programme autour de plusieurs petits génies sur le même morceau, Frédéric Oberland, que nous retrouverons en fin d'émission avec les Oiseaux Tempêtes, Tony Hellier, figure de proue du rock alternatif libanais, basse et clavier, plus deux autres mieux connus dans l'émission, Grégory D'Argent, oud et guitare, Wassim Alal aux percussions, un quatuor détonnant, pas facile, mais palpitant.

Le titre « Outrage » au pluriel par l'envoûtante, un duo de Pau formé en 2012 et qui fait paraître son tout premier opus du même nom en 2019. Avant cela, un échantillon de la scène rennaise Psychic Lyrica. Ils aiment douter de leurs propres appuis. Encore avant, donc derrière Frédéric Oberland et son quatuor de folie, on a eu Chapi Chapeau et les petites musiques de pluie, ça ne s'invente pas, un projet de Patrice Elgouette, collectionneur de piano-jouets, moulin à musique et autres scies musicales, ici sur un sixième album nommé Collector. Le morceau Nonono qu'on a écouté, c'était avec Jiwi Sok, qui lui est pas mal présent auprès du groupe hollandais ZX, Jiwi Sok, dont on aura aussi le son de la voix sur le morceau final de 11 minutes, signé Oiseau Tempête. Une série rock à venir, d'abord le groupe toulousain nommé Cathédrale.

Maybe Tomorrow par le groupe Cathedral donc. Ensuite, un duo nommé An Eagle in Your Mind. C'est Raoul et Sophia et leur vieux camion Mercedes aménagé en studio d'enregistrement. Camion qui leur a permis de jouer leur musique aux confins de l'Europe et jusqu'en Afrique. Après cela, Peter Doherty and Putain Madresse. Pete Doherty du groupe londonien The Libertines. Et enfin, à l'instant, le légendaire homme tigre, le groupe australien The Legendary Tiger Man. Le dernier quart d'heure met les bouchées doubles avec Violon Barbare, Yom et les Oiseaux Tempêtes. Bien sûr, moult détails sur le podcast, titre diffusé, album concerné et même l'année de parution. Bon, alors s'ils oublient encore un peu le code secret pour la bombe, si la terre ne tremble pas trop fort sous nos pieds, nous nous retrouvons l'année prochaine pour plus de vibrations sonores. D'ici là, passez du bon temps et attention tout de même aux gras superficiels.

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3: RFI, il est 2h à Paris, minuit, en temps universel. Merci d'écouter Radio France Internationale.
4: Thaïs Moreau.
3: À la une de cette édition, nouvelle escalade au Yémen entre les rebelles houthis et les forces gouvernementales yéménites soutenues par l'Arabie Saoudite. Depuis le nouveau pacte de défense conclu très récemment entre le Royaume saoudien, la Turquie et le Pakistan, Ankara et Islamabad affichent leur soutien à Riyad face aux attaques des houthis. On en parle dès le début de ce journal. En Suède, les résultats des législatives de dimanche ne sont pas encore définitifs, mais la gauche semble arriver en tête et l'extrême droite recule dans ce pays. Une première en plus de 15 ans, précision à suivre. Enfin, on est au Sénégal dans cette édition reportage RFI dans les rues de Dakar où la flamme des Jeux Olympiques de la jeunesse s'est élancée dans la ville avant l'ouverture des Jeux dans un mois et demi. Au Yémen, cette guerre qui oppose les rebelles pro-iraniens houthis aux forces gouvernementales yéménites soutenues par l'Arabie Saoudite, les combats se poursuivent depuis plusieurs semaines. Riyad, qui d'après le groupe rebelle pro-iranien des houthis, a mené ces dernières 24 heures une cinquantaine de frappes contre leur position au Yémen. Le groupe rebelle a lui, un peu plus tôt, de nouveau frappé des bases militaires saoudiennes. Cette nouvelle escalade menace directement les intérêts économiques et énergétiques de l'Arabie Saoudite, qui est liée à la Turquie et au Pakistan par une jeune alliance, un pacte de défense conclue à la Mecque le mois dernier. Ankara et Islamabad ont affiché leur soutien à Riyad face aux attaques des Houthis, sans pour autant s'impliquer militairement dans le conflit. À Nandlauer, la Turquie notamment a plusieurs raisons de ne pas intervenir directement.
5: C'est la clause centrale du pacte de la Mecque signé le 7 août. Toute attaque contre l'Arabie Saoudite, le Pakistan ou la Turquie sera considérée comme une agression contre les trois États. Les attaques des rebelles houthis du Yémen contre le territoire saoudien pourraient donc constituer un premier test de la solidité et de la portée de cet accord de défense. Vu d'Ankara, l'absence de riposte commune n'est pourtant pas perçue comme un échec du pacte. D'abord pour une raison technique, l'accord n'est pas entré en vigueur. Il doit être ratifié par le Parlement turc actuellement en vacances. Cette alliance, encore jeune, n'a pas eu le temps de mettre en place les mécanismes institutionnels, procédures opérationnelles.